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0: Essentiel de l'actualité, le Premier ministre Sébastien Lecornu a annoncé la création de la mission reconstruction et adaptation des territoires pour accompagner les zones touchées par les incendies de l'été 2026. Rattachée à Matignon, cette équipe de 5 experts aura pour mission d'aider les collectivités à reconstruire les territoires sinistrés, de soutenir l'économie locale et de mieux préparer ces secteurs aux futurs incendies avec une approche axée sur une gestion plus durable des forêts. Après Édouard Philippe et Raphaël Glucksmann, Gabriel Attal affirme lui aussi être visé par une opération d'ingérence russe. Selon son entourage, le secrétaire général de la Défense nationale a détecté une campagne de désinformation en ligne attribuée à un réseau pro-russe. De faux contenus ont notamment circulé sur les réseaux sociaux en usurpant l'identité visuelle de plusieurs médias. La FIFA fait machine arrière après la vive polémique autour de son projet d'ouvrir ses activités commerciales à des investisseurs privés. L'instance reconnaît des erreurs et présente ses excuses. Réunie en urgence au Maroc, sa direction maintient toutefois son soutien à son président Gianni Infantino. Le projet est abandonné, mais la crise de gouvernance fragilise un peu plus le patron du football mondial.
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2: Et dans le ciel de notre Camargue gardoise pour ce jeudi 6 août, du soleil annoncé par les prévisions météo. Il fait toujours chaud, hein, évidemment. Un peu plus chaud dans les terres, toujours par rapport au littoral. Sur le littoral, on est sur des températures autour des 34 degrés, puis autour des 32. Et la bonne nouvelle, c'est que ça devrait baisser dimanche. Si vous êtes un peu plus dans les terres, par exemple du côté de Vauvert, là vous avez des températures vers les 36-37 pour les maximales. Mais dimanche, vous aurez autour des 32 degrés. Ça, c'est la bonne nouvelle. Ça va baisser un petit peu pour tout le monde. Quelques degrés en moins, c'est toujours appréciable. On sent quand même la différence. Si vous allez faire un tour du côté de la mer, vous allez profiter d'une eau à 26 degrés et protégez-vous bien du soleil toujours. Pensez à bien vous hydrater surtout. Et en ce 6 août, on souhaite une bonne fête à tous les Octaviens. Très belle fin de semaine à toutes et à tous. Bonne journée.

Bonjour à tous, allons-y pour l'horoscope de ce 6 août avec les béliers. Vous aurez parfois du mal à vous prendre en main et à agir selon vos désirs. Les taureaux, soyez plus diplomates avec vos amis, c'est le conseil du jour. Les gémeaux, grâce aux efforts que vous avez fournis ces derniers temps, vos affaires marcheront sans problème. Les cancers, c'est au sein du foyer familial que vous irez chercher la douceur de vivre aujourd'hui. Les lions, vous aurez l'énergie et la volonté nécessaires pour la réussite d'un projet familial. Les sagittaires, votre vie de couple se stabilise, prévoyez quelques moments de détente avec votre partenaire en oubliant le quotidien. Balance, votre vie affective ne correspond plus à vos attentes, à vous d'inverser la tendance. Les scorpions, détendez-vous et gardez la tête froide face aux événements. Les sagittaires, ranimez tous les liens amicaux passés, c'est une journée faste qui vous attend. Les capricornes, vous avez de l'endurance, certes, mais vous avez quand même des limites, protégez-vous. Les Verseaux, une belle journée pour une rencontre ou une situation nouvelle. Et puis les poissons en amour, vous êtes attentionnés et proches de votre partenaire, câlin en perspective. Très bonne journée à tous.

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1: Hasbro, connu pour être un fabricant de jouets pour enfants, possède depuis 2019 le célèbre label de rap Death Row Records. À côté de Monsieur Patate et Peppa Pig, Hasbro dispose donc dans son catalogue de titres de Snoop Dogg, Tupac ou encore Dr. Dre.
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0: Bonjour à tous, nous sommes aujourd'hui le 6 août, journée où nous souhaitons une bonne fête aux Octaviens. Bon anniversaire à vous qui êtes né un 6 août, c'est un point en commun que vous avez avec la chanteuse Sophia Isaidi, Jerry Halliwell du groupe britannique Les Spice Girls, Marc Lavoine, mais aussi l'oscarisé Michel Yeo et l'artiste Andy Warhol. Ça s'est passé un 6 août 1840, le futur Napoléon III mène à Boulogne une deuxième tentative de coup d'état, il sera ensuite condamné à la prison à vie. 1791, Tim Berners-Lee annonce la naissance de World Wide Web, plus connu sous le nom de www, des sites internet. Le dicton du jour, si le vent souffle le 6 août, le blé sera cher toute l'année. S'il ne souffle pas, il sera bon marché. Très bonne journée à vous tous.
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1: Et dans votre jeu télé pour ce jeudi 6 août, je vous propose de retrouver un magazine. Il s'agit des trains pas comme les autres, direction le Monténégro. Quand on part au Monténégro sur la côte adriatique, c'est pour les vacances, pour la plage, la montagne, les lacs et les jolis villages. Mais ce qui intéresse Philippe Googler, ce sont les trains évidemment. Ce qui est sûr, c'est que les trains au départ de la capitale, Podgorica, ont gardé une allure soviétique. Au programme de cet épisode, l'étrange monastère d'Ostrog, creusé dans la roche et suspendu au-dessus du vide, un improbable concours de sieste, le magnifique lac Skadar et Kotor, la cité des chats. Des trains pas comme les autres au Monténégro, donc à retrouver en inédit ce jeudi sur France 5. Également dans votre télé, on retrouve le film Le Jeu sur TF1. Sur France 2, un divertissement, Laurent Gérard, l'anniversaire événement. Sur France 3, on retrouve la série Tom et Lola. Sur M6, Cauchemar en cuisine à Sarlat la Canéda. Sur Arte, c'est la série Mum. Sur France 4, A3, on y va, magnifique film. Sur W9, c'est Y'a que la vérité qui compte. Sur TMC, le Prime de Sick Restaurant en direct. Sur TFX, on retrouve le film Double Zéro. Sur Gulli, la série The Middle. Sur C'est Star, c'est enquête sous haute tension, bagarre, trafic de stupéfiants, agression, 100 jours avec la police de Nice. Sur T18, on retrouve du cinéma, Liberté Oléron. Sur la chaîne TF1 Série Film, c'est la série Mademoiselle Holmes. Et on termine avec la chaîne Sister qui nous propose Tintin avec les aventures de Tintin au pays de l'or noir. Très bonne soirée télé avec Delta FM.
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2: Bonjour à tous, l'essentiel de l'actualité. Le Premier ministre Sébastien Lecornu a annoncé la création de la mission reconstruction et adaptation des territoires pour accompagner les zones touchées par les incendies de l'été 2026. Rattachée à Matignon, cette équipe de 5 experts aura pour mission d'aider les collectivités à reconstruire les territoires sinistrés, de soutenir l'économie locale et de mieux préparer ces secteurs aux futurs incendies avec une approche axée sur une gestion plus durable des forêts. Après Édouard Philippe et Raphaël Glucksmann, Gabriel Attal affirme lui aussi être visé par une opération d'ingérence russe. Selon son entourage, le secrétaire général de la Défense nationale a détecté une campagne de désinformation en ligne attribuée à un réseau pro-russe. De faux contenus ont notamment circulé sur les réseaux sociaux en usurpant l'identité visuelle de plusieurs médias. La

0: FIFA fait machine arrière après la vive polémique autour de son projet d'ouvrir ses activités commerciales à des investisseurs privés. L'instance reconnaît des erreurs et présente ses excuses. Réunie en urgence au Maroc, sa direction maintient toutefois son soutien à son président Gianni Infantino. Le projet est abandonné, mais la crise de gouvernance fragilise un peu plus le patron du football mondial.
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2: Et dans le ciel de notre Camargue gardoise pour ce jeudi 6 août, du soleil annoncé par les prévisions météo. Il fait toujours chaud, hein, évidemment. Un peu plus chaud dans les terres, toujours par rapport au littoral. Sur le littoral, on est sur des températures autour des 34 degrés, puis autour des 32. Et la bonne nouvelle, c'est que ça devrait baisser dimanche. Si vous êtes un peu plus dans les terres, par exemple du côté de Vauvert, là vous avez des températures vers les 36-37 pour les maximales. Mais dimanche, vous aurez autour des 32 degrés. Ça, c'est la bonne nouvelle. Ça va baisser un petit peu pour tout le monde. Quelques degrés en moins, c'est toujours appréciable. On sent quand même la différence. Si vous allez faire un tour du côté de la mer, vous allez profiter d'une eau à 26 degrés et protégez-vous bien du soleil toujours. Pensez à bien vous hydrater surtout. Et en ce 6 août, on souhaite une bonne fête à tous les Octaviens. Très belle fin de semaine à toutes et à tous. Bonne journée.
3: Salut à toutes et tous. Un grand merci de choisir le 88.9 pour démarrer ce jeudi matin. Que vous soyez déjà réveillé du côté de Vergès, de Sommières ou tranquillement installé chez vous à Aigues-Mortes, eh bien, installez-vous confortablement jusqu'à 10h. C'est l'excellent matin et c'est moi, Tom, qui vais vous accompagner. On a un très beau programme aujourd'hui avec de belles découvertes, des histoires inspirantes et le meilleur de la musique. On ouvre le bal en douceur avec une soul lumineuse et enveloppante. Voici Leon Bridges avec le titre Light the Way sur Delta FM.

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1: Bonjour à tous, allons-y pour l'horoscope de ce 6 août avec les béliers. Vous aurez parfois du mal à vous prendre en main et à agir selon vos désirs. Les taureaux, soyez plus diplomates avec vos amis, c'est le conseil du jour. Les gémeaux, grâce aux efforts que vous avez fournis ces derniers temps, vos affaires marcheront sans problème. Les cancers, c'est au sein du foyer familial que vous irez chercher la douceur de vivre aujourd'hui. Les lions, vous aurez l'énergie et la volonté nécessaires pour la réussite d'un projet familial. Les sagittaires, votre vie de couple se stabilise, prévoyez quelques moments de détente avec votre partenaire en oubliant le quotidien. Balance, votre vie affective ne correspond plus à vos attentes, à vous d'inverser la tendance. Les scorpions, détendez-vous et gardez la tête froide face aux événements. Les sagittaires, ranimez tous les liens amicaux passés, c'est une journée faste qui vous attend. Les capricornes, vous avez de l'endurance, certes, mais vous avez quand même des limites, protégez-vous. Les Verseaux, une belle journée pour une rencontre ou une situation nouvelle. Et puis les poissons en amour, vous êtes attentionnés et proches de votre partenaire, câlin en perspective. Très bonne journée à tous.

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1: Bonjour à tous, un marin suisse de 55 ans sauvé après être tombé de son voilier. Ça s'est passé au large de la plage du couchant de la Grande Motte. Il est resté 2 heures dans l'eau accroché à une bouée. Repéré par des vacanciers, c'est un jeune corésien de 20 ans qui a nagé jusqu'à lui avec un kayak gonflable pour le ramener en sécurité. Le voilier échoué sur un banc de sable a ensuite été récupéré par la SNSM. Le navigateur a été testé positif au cannabis. Il a reçu une amende. Un gardois condamné ce mercredi par le tribunal correctionnel de Nîmes pour détention d'images pédoporno. Graphique. Utilisateur du site Coco, cet homme avait été interpellé après la découverte de 4 fichiers compromettants sur son ordinateur lors d'une perquisition. Il a reconnu les faits, il écope de 2 ans de prison dont 1 an avec sursis probatoire. Il est également inscrit au fichier des auteurs d'infractions sexuelles. Du protoxyde d'azote, des puffs, des cigarettes de contrebande découvertes dans une épicerie de Nîmes lors d'un contrôle administratif. Ça s'est passé mardi. Les policiers municipaux ont saisi 13 bonbonnes avec embout et ballon, des cigarettes cachées dans un aspirateur et des puffs. Une surveillance nocturne a ensuite révélé des ventes malgré l'interdiction d'ouverture entre 22h et 6h. La préfecture a bien sûr été alertée. À Lunel, la ville investit plus d'1 million d'euros dans les écoles pendant l'été. Les principaux travaux concernent les groupes scolaires Mario Roustan et Marie Curie avec des extensions de classe, des mises aux normes d'accessibilité, des améliorations du confort des élèves. D'autres établissements bénéficient aussi de rénovations, notamment des sanitaires, des équipements de climatisation et des protections contre les UV. Objectif, bien sûr, préparer la rentrée dans les meilleures conditions. Et puis un mot de la Banque Alimentaire du Gard qui organise ce jeudi une nouvelle distribution gratuite de fruits et de légumes frais. Ça se passe dans le quartier du Mas de Mingue à Nîmes. Brugnons, champignons, poivrons, encore choux blancs seront proposés aux familles grâce aux dons de producteurs locaux. Le but est d'aider les ménages en difficulté tout en limitant le gaspillage. Distribution ouverte en fin de matinée dans les locaux donc de l'association de la Pléiade. Très bonne journée sur Delta FM.

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1: Cheveux en détresse, les coups de pouce au naturel. Les cheveux sont souvent mis à rude épreuve avec les multiples agressions qu'ils subissent. Chacun de nous a entre 100 000 et 150 000 cheveux et nous en perdons en moyenne une centaine par jour. Ils se renouvellent en permanence. Le cycle de vie d'un cheveu est de 3 ans pour l'homme et de 5 à 10 ans pour la femme. Le cheveu pousse de façon continue puis arrête sa croissance et meurt. Il tombe 2 à 4 mois plus tard lorsque le nouveau cheveu le chasse hors du follicule pileux. La croissance est d'environ 0,04 cm par jour, soit une quinzaine de centimètres par an. Nourrir les cheveux de l'intérieur grâce à l'alimentation. Pour que les cheveux soient en bonne santé, il faut une alimentation suffisamment riche en acides aminés, notamment soufrés comme la méthionine et la cystéine, fer, zinc, vitamine A, E et du groupe B, et en acides gras essentiels, levure de bière et spiruline sont de bons compléments alimentaires. Une alimentation déséquilibrée, des règlements hormonaux, le stress, la pollution, les produits capillaires agressifs, les shampoings trop répétés, l'abus de sèche-cheveux, de laque et de gel, les colorations, les permanentes, le soleil, le sel, autant de facteurs pouvant avoir un impact sur la santé et l'aspect des cheveux. Ils deviennent trop gras ou secs, ternes et cassants. Ce qu'il faut éviter dans les produits de soins capillaires, qu'il s'agisse de shampoing d'après-shampoing, de baume démêlant ou de masque embellisseur, les produits capillaires conventionnels contiennent généralement des ingrédients douteux qui sont allergisants, irritants, alourdissants ou fragilisants pour les cheveux, sans compter qu'ils sont le plus souvent non biodégradables et qu'ils polluent les eaux. Se tourner vers des produits aux ingrédients plus doux, contenant uniquement des bases lavantes végétales, des extraits de plantes comme l'ortie pour fortifier et purifier, de l'aloe vera pour les cuirs chevelus irrités, de l'argile pour purifier les cheveux gras. Ces différents actifs entrent dans la composition de shampoing après shampoing et autres soins capillaires bio. Il est aussi possible de se concocter ses propres soins.

Bonjour à tous, nous sommes aujourd'hui le 6 août, journée où nous souhaitons une bonne fête aux Octaviens. Bon anniversaire à vous qui êtes né un 6 août, c'est un point en commun que vous avez avec la chanteuse Sophia Essaidi, Jerry Halliwell du groupe britannique Les Spice Girls, Marc Lavoine, mais aussi l'oscarisé Michel Yeo et l'artiste Andy Warhol. Ça s'est passé un 6 août 1840, le futur Napoléon III mène à Boulogne une deuxième tentative de coup d'état, il sera ensuite condamné à la prison à vie. 1791, Tim Berners-Lee annonce la naissance de World Wide Web, plus connu sous le nom de www, des sites internet. Le dicton du jour, si le vent souffle le 6 août, le blé sera cher toute l'année. S'il ne souffle pas, il sera bon marché. Très bonne journée à vous tous.

Camélia Jordana à l'instant avec le morceau « On se quitte » sur le 88.9. Allez, le jeudi dans l'excellent matin, c'est le moment de notre découverte d'artistes. Et ce matin, je vous propose de nous attarder sur l'univers d'Héroé, le projet de Mehdi Nasser, un auteur-compositeur-interprète franco-marocain de 31 ans, installé à Paris. Porté par les influences de Daughter, Rye X ou Aux, il tisse une indie-pop intimiste et vaporeuse, mêlant guitare éthérée et voix envoûtante baignée de réverbération. Longtemps chanté en anglais, son projet évolue aujourd'hui vers le français, avec une écriture douce, sincère et apaisante, toujours traversée d'une tendre mélancolie. C'est une vraie bulle de douceur à découvrir d'urgence. On s'arrête sur son univers avec le titre « S'aimer ». C'est sur Delta FM Terre de Camargue, voici « Héroé ».

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1: Bonjour à tous, à la une de l'actualité sportive, une reprise compliquée pour le Paris Saint-Germain. En match de préparation, les champions d'Europe se sont lourdement inclinés 3-0 sur la pelouse de Majorque. Les Parisiens retrouveront tout de même Manchester United samedi avant de disputer la Super Coupe d'Europe face à Aston Villa la semaine prochaine. Demi-volering et les relancés sur le Tour de France Femmes. Victorieuse de la cinquième étape à Belleville en Beaujolais, la Néerlandaise grimpe à la deuxième place du classement général à seulement 12 secondes de la Suissesse Marlene Reusser. Place désormais à la sixième étape entre Montbrison et Tournon-sur-Rhône. Un parcours accidenté de 153 km qui pourrait encore redistribuer les cartes. La FIFA fait machine arrière après la vive polémique autour de son projet d'ouvrir ses activités commerciales à des investisseurs privés. L'instance reconnaît des erreurs et présente ses excuses. Réunie en urgence au Maroc, sa direction maintient toutefois son soutien à son président Gianni Infantino. Le projet est abandonné, mais la crise de gouvernance fragilise un peu plus le patron du football mondial. Et enfin, Terence Atman poursuit son parcours au Masters 1000 de Montréal. Le Français a créé la surprise en éliminant le Russe Karen Khachanov, finaliste l'an dernier en 2-7. Atman confirme donc son excellente forme sur la tournée nord-américaine et se qualifie pour les huitièmes de finale avec une victoire pleine de maîtrise. Voilà pour l'essentiel de l'actualité sportive. Bonne journée à tous.

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2: Et dans votre agenda de ce jeudi 6 août, le cinéma Marcel Pagnol d'Aigues-Mortes vous donne rendez-vous à 21h30 au pied des remparts sud pour une séance de cinéma en plein air dédiée au film L'Odyssée. Cette épopée spectaculaire inspirée d'un des plus grands récits de tous les temps invite les spectateurs à vivre une aventure intense entre voyages extraordinaires, défis héroïques et découvertes fascinantes. Pour profiter au mieux de cette projection estivale dans un cadre patrimonial d'exception, eh bien, il est conseillé de vous munir de plaids, de coussins ou de couvertures pour votre confort. L'accès à cette soirée est proposé au tarif unique de 4€ et vous pouvez d'ores et déjà prendre vos places directement auprès du cinéma rue Victor Hugo à Aigues-Mortes ou sur le site cinéma-aigues-mortes.com. L'Odyssée en cinéma plein air, c'est à retrouver ce jeudi 6 août à 21h30 au Rempart Sud à Aigues-Mortes. Également dans votre agenda à Saint-Laurent-des-Gouzes, les arènes accueillent à 21h30 un magnifique spectacle équestre proposé par le club taurin Lou Bando, fraîchement rentré du Maroc où il s'est produit devant le roi. Benoît Soumier et son cheval chaud offriront au public une représentation d'une grande élégance alliant maîtrise technique et émotion pure. Ce tableau artistique sera enrichi par les performances emblématiques de la Camargue en liberté signée Renaud Vinuesa, formant un vibrant hommage au territoire camarguais et à la richesse de cette tradition. Le spectacle équestre est à retrouver donc ce jeudi à 21h30 aux arènes de Saint-Laurent-des-Gouzes. Et pour finir à la Grande Motte, les rives du Ponant se transforment de 19h à 21h pour une soirée de contes intitulée « Contes d'Aïssi, Contes d'Aïla », animée notamment par Malika Verlaguet. Destiné aux petits comme aux grands, cet événement gratuit propose un répertoire sauvage et poétique de récits transmis de bouche à oreille à travers le temps et l'espèce. Porté par la dualité complémentaire du français et de l'occitan, considéré comme de véritables passeports pour l'émotion, le spectacle explore les grands mystères du monde ainsi que les petits secrets de nos vies intérieures entre rire, voyage et mystère. Conte d'Aïssi, Conte d'Aïla, c'est à retrouver ce jeudi à la Grande Motte aux rives du Ponant à partir de 19h. Très bonne sortie avec Delta FM.
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1: On se retrouve pour vos conseils santé bien-être avec Guylaine Ollier, praticienne en médecine chinoise. Bonjour.
2: Bonjour.
1: Nous allons voir aujourd'hui dans cette chronique dédiée à l'été l'importance de la méditation à la lumière de la médecine chinoise.
2: Oui, l'été, cette saison vibrante, chaleureuse et pleine d'énergie, est une période unique pour prendre soin de soi. Selon la médecine chinoise, chaque saison est associée à un organe principal. L'été est lié au cœur. C'est donc le moment idéal pour renforcer cette énergie vitale, favoriser la circulation du qi et cultiver la sérénité intérieure.
1: Alors pourquoi méditer en été ?
2: La méditation est une pratique ancienne qui en été revêt une importance particulière car l'énergie yang est à son apogée. Et méditer nous aide à revenir au yin, à équilibrer cette chaleur extérieure avec une chaleur interne douce et apaisante. Elle permet d'harmoniser notre esprit avec l'énergie de la saison en favorisant la détente, la clarté mentale et la connexion avec notre cœur. En méditant, on peut apaiser l'agitation intérieure, souvent accentuée par la chaleur extérieure, et retrouver ainsi un équilibre émotionnel précieux. Selon la médecine chinoise, l'été est aussi la saison où l'on doit privilégier la légèreté, la simplicité et la joie. C'est le moment de renforcer notre lien avec notre cœur, symbole de l'amour et de la vitalité en médecine chinoise. La méditation, en étant une pratique douce et accessible, nous aide à accueillir ces qualités. Elle nous invite à respirer profondément, à nous recentrer sur l'instant présent et à libérer les tensions accumulées.
1: Alors, quels sont les bienfaits spécifiques de cette méditation pendant la saison de l'été ?
2: Les bienfaits sont renforcer l'énergie du cœur. Selon la médecine chinoise, le cœur ne contrôle pas seulement la circulation sanguine, mais aussi l'esprit, le shen. La méditation permet de calmer le shen, d'apaiser les pensées agitées et de renforcer la vitalité du cœur. Cela favorise une meilleure qualité du sommeil, une humeur équilibrée et une sensation de paix intérieure. La méditation en été favorise aussi la circulation de l'énergie ou qi. L'été est la saison où le qi circule plus librement, mais il peut être aussi perturbé par le stress ou la surcharge émotionnelle. La méditation aide à libérer les blocages, à faire circuler le qi de façon fluide, ce qui contribue à notre vitalité et à notre bien-être général. La méditation permet aussi d'harmoniser le corps et l'esprit. L'été, avec ses longues journées, ses températures élevées et son ambiance dynamique, invite à une reconnexion profonde avec soi-même. La méditation devient alors un véritable pont entre notre corps et notre esprit, permettant de retrouver une harmonie essentielle à notre bien-être. Dans la médecine chinoise, cette harmonie est au cœur de la santé. Le corps et l'esprit ne sont pas deux entités séparées, mais l'aspect d'un même tout. La pratique méditative en été agit comme un catalyseur pour renforcer cette unité. Lorsque nous méditons, nous portons notre attention sur notre respiration, nos sensations corporelles, nos pensées, nos émotions. Cela nous permet de prendre conscience de notre état interne, de détecter d'éventuels déséquilibres et de les apaiser. Par exemple, en période estivale, la chaleur, la canicule peuvent parfois provoquer de l'agitation et de l'irritabilité. La méditation nous aide à calmer cette agitation, à apaiser notre mental et à faire descendre cette chaleur intérieure qui peut être envahissante, voire oppressante. En méditant, nous renforçons la connexion avec notre cœur, considéré comme le siège de l'esprit et de notre corps physique. Cette pratique favorise la circulation harmonieuse de l'énergie dans tout notre organisme. Le qi circule de manière fluide, apportant vitalité, sérénité et équilibre.
1: Et pourtant, on dit que l'été, c'est la saison du feu et qui est donc liée au mouvement.
2: Oui, c'est vrai, mais cette pratique méditative permet aussi d'équilibrer cette énergie intense en cultivant la douceur, la patience et la présence, de revenir à l'instant présent. En méditant, nous apprenons à accueillir nos sensations corporelles, nos émotions, nos jugements, ce qui favorise une harmonie et une paix intérieure. Enfin, en cette période estivale, est propice à la méditation en plein air, dans la nature, où l'on peut ressentir la chaleur du soleil, le souffle du vent, le chant des oiseaux ou des cigales, et ces éléments naturels renforcent notre connexion. Une petite pratique simple consiste à recueillir le nectar du soleil. Il s'agit de s'asseoir confortablement, de fermer les yeux et de porter son attention sur la respiration. En inspirant lentement, visualisez l'énergie du soleil qui pénètre en vous, puis en expirant, en relâchant toutes les tensions, on peut renforcer notre lien avec le cœur et l'énergie estivale. Cette méditation favorise également la circulation du sang et du chi, contribuant à notre pleine vitalité.
1: En résumé, méditer en été, selon la médecine chinoise, c'est donc s'offrir un moment de paix intérieure, renforcer notre énergie vitale et harmoniser notre corps et notre esprit avec la saison. Et c'est une belle façon de profiter pleinement de cette période en cultivant aussi la sérénité et la joie.
2: Oui, je vous encourage donc à intégrer quelques minutes de méditation dans votre routine estivale, que vous soyez en vacances ou pas. Que ce soit au lever ou au coucher du soleil, à l'ombre d'un arbre ou au bord de l'eau, laissez-vous imprégner de cette douce lumière enveloppante et apaisante. À méditer.
1: Merci Guylaine.
2: Merci.

avec le titre Le bonheur fait ma joie sur Delta FM. Allez, la première heure de l'émission s'achève doucement. Si vous prenez la route en direction de Lunel ou de Montpellier, eh bien, roulez prudemment et restez bien calés sur le 88.9 puisque dans un instant,

0: 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Il est 8h. 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
2: Bonjour à tous. L'essentiel de l'actualité, une nouvelle taxe sur les cigarettes pourrait financer la prévention et les moyens de lutte contre les feux de forêt. Le député LR Yannick Noder propose de prélever 15 euros pour 1000 cigarettes directement auprès des fabricants. Le fonds servirait aussi à dépolluer les sols et les eaux touchées par les mégots, alors que des milliers de tonnes de mégots sont jetées chaque année en France. C'est une nouvelle journée à haut risque dans le Var avec le retour du Mistral. La plupart des massifs forestiers du département sont fermés, alors que l'on attend des rafales à 50 km/h jusqu'à 40 degrés localement. Dans la Drôme, l'incendie de Bellegarde-en-Diois se stabilise après avoir brûlé 240 hectares. Il n'est toujours pas fixé. L'Iran annonce un accord avec Oman pour créer un nouveau couloir de navigation dans le détroit d'Ormuz. Les deux pays ont défini un tracé précis pour permettre le passage des navires, alors que la voie habituelle est perturbée par le blocage iranien et les tensions avec les États-Unis. Et puis le Tour de France féminin se poursuit aujourd'hui. Sixième étape entre Montbrison et Tournon-sur-Rhône. Hier, Demi Vollering s'est imposée à Belleville-en-Beaujolais devant Marlène Reusser. La Suissesse conserve, cela dit, son maillot jaune avec 12 secondes d'avance sur Vollering.
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4: Et dans le ciel de notre Camargue gardoise pour ce jeudi 6 août, du soleil annoncé par les prévisions météo. Il fait toujours chaud, hein, évidemment. Un peu plus chaud dans les terres, toujours par rapport

0: Au littoral, sur le littoral, on est sur des températures autour des 34 degrés, puis autour des 32. Et la bonne nouvelle, c'est que ça devrait baisser dimanche. Si vous êtes un peu plus dans les terres, par exemple du côté de Vauvert, là vous avez des températures vers les 36-37 pour les maximales. Mais dimanche, vous aurez autour des 32 degrés. Ça, c'est la bonne nouvelle. Ça va baisser un petit peu pour tout le monde. Quelques degrés en moins, c'est toujours appréciable. On sent quand même la différence. Si vous allez faire un tour du côté de la mer, vous allez profiter d'une eau à 26 degrés et protégez-vous bien du soleil toujours. Pensez à bien vous hydrater surtout. Et en ce 6 août, on souhaite une bonne fête à tous les Octaviens. Très belle fin de semaine à toutes et à tous. Bonne journée.
1: Heureux de vous retrouver sur Delta FM pour attaquer cette deuxième heure. Merci Mélanie pour la météo. On continue de vous réveiller dans la bonne humeur et la convivialité partout en terre de Camargue. Merci pour votre fidélité à l'écoute du 88.9. Pour lancer ce nouveau bloc musical, on file tout de suite avec une production rythmée, terriblement efficace. C'est Chemise avec le morceau She Can't Love You sur Delta FM.

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1: Bonjour à tous, allons-y pour l'horoscope de ce 6 août avec les béliers. Vous aurez parfois du mal à vous prendre en main et à agir selon vos désirs. Les taureaux, soyez plus diplomates avec vos amis, c'est le conseil du jour. Les gémeaux, grâce aux efforts que vous avez fournis ces derniers temps, vos affaires marcheront sans problème. Les cancers, c'est au sein du foyer familial que vous irez chercher la douceur de vivre aujourd'hui. Les lions, vous aurez l'énergie et la volonté nécessaires pour la réussite d'un projet familial. Les sagittaires, votre vie de couple se stabilise, prévoyez quelques moments de détente avec votre partenaire en oubliant le quotidien. Balance, votre vie affective ne correspond plus à vos attentes, à vous d'inverser la tendance. Les scorpions, détendez-vous et gardez la tête froide face aux événements. Les sagittaires, ranimez tous les liens amicaux passés, c'est une journée faste qui vous attend. Les capricornes, vous avez de l'endurance, certes, mais vous avez quand même des limites, protégez-vous. Les Verseaux, une belle journée pour une rencontre ou une situation nouvelle. Et puis les poissons en amour, vous êtes attentionnés et proches de votre partenaire, câlin en perspective. Très bonne journée à tous.

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0: La Isla del Amor par Demarco Flamenco et Maki sur Delta FM. Et tout de suite, comme chaque jour, on retrouve Nicolas pour l'actualité locale et régionale.
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2: Bonjour à tous, un marin suisse de 55 ans sauvé après être tombé de son voilier. Ça s'est passé au large de la plage du couchant de la Grande Motte. Il est resté 2 heures dans l'eau accroché à une bouée. Repéré par des vacanciers, c'est un jeune corésien de 20 ans qui a nagé jusqu'à lui avec un kayak gonflable pour le ramener en sécurité. Le voilier échoué sur un banc de sable a ensuite été récupéré par la SNSM. Le navigateur a été testé positif au cannabis, il a reçu une amende. Un gardeau a condamné ce mercredi par le tribunal correctionnel de Nîmes pour détention d'images pédopornographiques. Utilisateur du site Coco, cet homme avait été interpellé après la découverte de 4 fichiers compromettants sur son ordinateur lors d'une perquisition. Il a reconnu les faits, il écope de 2 ans de prison, dont 1 an avec sursis probatoire. Il est également inscrit au fichier des auteurs d'infractions sexuelles. Du protoxyde d'azote, des puffs, des cigarettes de contrebande découvertes dans une épicerie de Nîmes lors d'un contrôle administratif. Ça s'est passé mardi. Les policiers municipaux ont saisi 13 bonbonnes avec embout et ballon, des cigarettes cachées dans un aspirateur et des puffs. Une surveillance nocturne a ensuite révélé des ventes malgré l'interdiction d'ouverture entre 22h et 6h. La préfecture a bien sûr été alertée. À Lunel, la ville investit plus d'1 million d'euros dans les écoles pendant l'été. Les principaux travaux concernent les groupes scolaires Mario Roustan et Marie Curie avec des extensions de classe, des mises aux normes d'accessibilité, des améliorations du confort des élèves. D'autres établissements bénéficient aussi de rénovations, notamment des sanitaires, des équipements de climatisation et des protections contre les UV. Objectif, bien sûr, préparer la rentrée dans les meilleures conditions. Et puis un mot de la Banque Alimentaire du Gard qui organise ce jeudi une nouvelle distribution gratuite de fruits et de légumes frais. Ça se passe dans le quartier du Mas de Mingue à Nîmes. Brugnons, champignons, poivrons, encore choux blancs seront proposés aux familles grâce aux dons de producteurs locaux. Le but est d'aider les ménages en difficulté tout en limitant le gaspillage. Distribution ouverte en fin de matinée dans les locaux donc de l'association de la Pléiade. Très bonne journée sur Delta FM.

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1: Et dans votre jeu télé pour ce jeudi 6 août, je vous propose de retrouver un magazine. Il s'agit des trains pas comme les autres, direction le Monténégro. Quand on part au Monténégro sur la côte adriatique, c'est pour les vacances, pour la plage, la montagne, les lacs et les jolis villages. Mais ce qui intéresse Philippe Googler, ce sont les trains évidemment. Ce qui est sûr, c'est que les trains au départ de la capitale, Podgorica, ont gardé une allure soviétique. Au programme de cet épisode, l'étrange monastère d'Ostrog, creusé dans la roche et suspendu au-dessus du vide, un improbable concours de sieste, le magnifique lac Skadar et Kotor, la cité des chats. Des trains pas comme les autres au Monténégro, donc à retrouver en inédit ce jeudi sur France 5. Également dans votre télé, on retrouve le film Le Jeu sur TF1. Sur France 2, un divertissement, Laurent Gérard, l'anniversaire événement. Sur France 3, on retrouve la série Tom et Lola. Sur M6, Cauchemar en cuisine à Sarlat la Canéda. Sur Arte, c'est la série Mum. Sur France 4, A3, on y va, magnifique film. Sur W9, c'est Y'a que la vérité qui compte. Sur TMC, le prime de Secret Story en direct. Sur TFX, on retrouve le film Double Zéro. Sur Gulli, la série The Middle. Sur C-Star, c'est enquête sous haute tension, bagarre, trafic de stupéfiants, agression, 100 jours avec la police de Nice. Sur T18, on retrouve du cinéma, Liberté Oléron. Sur la chaîne TF1 Série Film, c'est la série Mademoiselle Holmes. Et on termine avec la chaîne Sister qui nous propose Tintin avec les aventures de Tintin au pays de l'or noir. Très bonne soirée télé avec Delta FM.
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0: 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La communauté de communes Terre de Camargue vous propose des conseils autour de l'habitat avec un service dédié. Et pour en parler, c'est Julie Drogret qui est directrice Habitat justement qui est avec nous. Bonjour.
1: Bonjour.
0: Alors, deux tout petits mots avant de rentrer un peu plus dans le vif du sujet pour rappeler quand même que ce service est là vraiment pour conseiller et aider sur tout ce qui concerne l'habitat sur le territoire.
1: Oui, tout à fait. La communauté de communes propose donc gratuitement aux usagers des conseils, des rendez-vous sur l'ensemble des sujets de l'habitat au travers d'un partenariat qui s'appelle l'Espace Conseil France Rénov. Et avec moi, donc, j'ai aujourd'hui Benoît Eslo, qui est notre conseiller dédié et qui va effectivement, du coup, vous présenter un petit peu tout ce qui est proposé.
0: Et bonjour Benoît.
2: Bonjour.
0: Alors, est-ce qu'on peut parler des questions qui sont les plus fréquentes des habitants ? Parce que l'idée, c'est que les habitants peuvent vous poser vraiment toutes les questions qu'ils ont sur cette thématique-là. Vous êtes là pour répondre à ça ?
2: Oui, alors on est là pour répondre sur la rénovation de l'habitat, mais sur l'habitat en général, puisque France Rénov a deux grands thèmes, c'est la rénovation énergétique, la lutte contre l'habitat indigne et surtout l'adaptation des logements dus à l'âge ou à un handicap. Donc suivant ce que les habitants viennent nous voir, il y a différents thèmes, mais les plus fréquents naturellement c'est à combien j'ai le droit pour rénover ma maison ou pour adapter mon logement à mon âge, qui est le plus souvent changer sa baignoire en douche. Et donc tout dépend naturellement de leur âge et de leur revenu fiscal de référence pour avoir ces aides à la rénovation énergétique ou à l'adaptation des logements.
0: Est-ce qu'il y a d'autres questions qui reviennent souvent ? Je pense notamment à tout ce qui est l'aspect énergie, par exemple.
2: Alors, on a des tas de questions. La plus fréquente, naturellement, c'est l'argent, puisque avant de commencer les travaux, naturellement, il faut savoir le reste à charge, il faut savoir que France Rénov ne finance pas à 100% les travaux. D'accord ? Et aujourd'hui, les travaux à 1 euro n'existent plus, comme on a eu il y a quelques temps pour l'isolation des combles, pour ceux qui s'en souviennent. Aujourd'hui, tout cela est fini. Donc la plus grande préoccupation des gens, naturellement, c'est de savoir le reste à charge qu'ils ont. La deuxième question, c'est naturellement quels sont les travaux les plus efficaces pour ou économiser l'énergie ou tout simplement comment je dois faire pour, quand l'habitation est vraiment très dégradée, voilà, vers qui me tourner pour avoir des travaux efficaces pour économiser le plus en énergie.
0: Et donc quand on se lance dans un projet de rénovation, quelles sont les différentes étapes qui vont se succéder auxquelles on va faire face ?
2: Tout d'abord, donc, c'est de venir nous voir un conseiller France Rénov, naturellement, puisque nous sommes du service public. Et qui dit le service public dit qu'on donne un conseil neutre, d'accord, et gratuit. Neutre parce que nous ne sommes pas affiliés à des entreprises, donc on n'a aucun intérêt de dire aux gens de faire tel ou tel travaux s'ils n'en ont pas besoin. Et par contre, s'ils en ont besoin, effectivement, de pointer du doigt là où ça ne va pas. Ensuite, les plus grandes étapes à faire, c'est toujours pareil, hein, il faut toujours commencer par le haut du bâtiment, c'est-à-dire toujours par les combles, puisqu'on fait environ 30% d'économie d'énergie par les combles. Ensuite, ce sont les murs, avec 20% d'économie d'énergie, les fenêtres, puisqu'il y a entre 12 et 15% d'économie d'énergie. Et enfin, on termine par le vide sanitaire, s'il y en a un, c'est environ 7% d'économie d'énergie. Et ensuite, on passe au système de chauffage et de ventilation.
0: Et alors, vous êtes là pour aider à s'y retrouver hein, dans cette grande galaxie. J'imagine aussi des contacts peut-être d'artisans, voilà. Alors, on va faire des devis, on va passer par cette étape-là puisqu'on va chercher à faire appel à des professionnels. Est-ce qu'il y a des erreurs à éviter quand on se retrouve face à tous ces professionnels devant ces devis avant de signer quoi que ce soit ?
2: Alors, d'abord, je voudrais préciser, nous, on ne donne pas de liste d'artisans.
0: D'accord.
2: Parce que sinon, il n'y a pas d'intérêt d'être la neutralité du service public. C'est ça, c'est à double tranchant, comme je dis toujours. On vient nous voir parce que justement, on n'est pas affilié des entreprises. Mais on ne peut pas donner de liste d'entreprises à la fin, ça n'aurait aucune logique. Donc, par contre, il y a effectivement un référencement national qui est fait sur le site francerenov.gouv.fr que tout le monde peut consulter. Mais ce sont tout simplement un référencement des artisans dits RGE proches de chez vous. C'est-à-dire que on est à 10 km de chez moi, je voudrais faire l'isolation des combles, par exemple. Et ça sort une liste d'artisans.
0: Ça permet d'éviter de tomber sur un artisan qui n'est pas vraiment répertorié, un cas de fraude.
2: Alors, comme je dis toujours, il n'y a pas vraiment de problème d'artisans puisque ce site donc référence les artisans proches de chez vous. Donc les artisans proches de chez vous n'ont aucun intérêt de vous arnaquer puisque c'est beaucoup du bouche à oreille et ils comptent beaucoup dessus. Par contre, on va faire une petite parenthèse. Là où il peut poser des problèmes au niveau des artisans, c'est tout simplement si vous posez en fait vos coordonnées sur Facebook, sur les sites internet, etc. Ne laissez jamais vos coordonnées, jamais effectivement vos mails, vos numéros de téléphone, parce que souvent, hélas, ce sont des sites qui revendent vos coordonnées ensuite à des sociétés commerciales. Et c'est là où tout le problème commence à arriver, c'est-à-dire qu'après, vous êtes harcelé d'appels, et ce sont des gens qui sont souvent de la région du nord de la France et qui ne sont absolument pas naturellement référencés chez nous. Donc le problème est plutôt là. Si vous passez par ce site internet, ce référencement donc sur francerénov.gouv.fr et que vous passez donc par quelqu'un proche de chez vous, il n'a aucun intérêt naturellement de faire n'importe quoi chez vous. Ça peut arriver naturellement, les travaux, il y a jamais 0% de garantie que tout se passe bien, parce que il y a toujours peut-être des petits problèmes à droite à gauche, mais dans l'ensemble ça se passe quand même extrêmement bien. Nous, notre travail, nous travaillons naturellement avec les artisans du territoire, on les connaît. On connaît ce maillage-là et on est plus là tout simplement pour regarder si il y a toutes les mentions pour déposer ces aides. C'est très administratif, c'est-à-dire s'il manque une mention, etc., effectivement, vous pouvez être bloqué. Et les sites internet en question qui vous donnent de l'argent peuvent vous demander des papiers, des justificatifs. Bon, c'est vrai que là, ça commence à devenir compliqué. Donc, nous, notre travail, c'est surtout regarder ça, s'il y a toutes les mentions, si le devis est correct. Bon, comme je vous dis, on connaît les entreprises du coin, donc on sait comment ils travaillent. Et dans l'ensemble, ça se passe quand même plutôt bien.
0: Et donc, l'intérêt de cet accompagnement gratuit, on le rappelle, les travaux forcément sont payants, mais le conseil, lui, est gratuit. L'intérêt, il est là, il est dans... Parce que souvent, c'est compliqué, un petit peu, les papiers, etc. On a un peu tous du mal avec toute cette paperasse. Vous êtes là vraiment pour apporter ce regard d'expert, pour pouvoir lire entre les lignes et conseiller au mieux. C'est là l'intérêt de cet espace.
2: Oui, c'est ça. C'est-à-dire, c'est vraiment d'accompagner les habitants du territoire Terre de Camargue sur leur projet de rénovation. Alors, comme je dis, hein, sur le projet de rénovation ou énergétique ou adapter son logement, pour qu'il y ait le moins de problèmes possible. Comme c'est extrêmement administratif, effectivement, on est là en amont pour que tout puisse bien se passer une fois qu'on dépose les aides, puisque sachez que suivant, on en parlera tout à l'heure des aides financières, mais suivant le parcours que vous choisissez, sachez que c'est à vous de déposer les aides sur les sites internet en question. Si vous n'êtes pas à l'aise avec Internet, sachez qu'il y a les maisons France Service qui sont là, c'est le service public pour le numérique, qui sont là pour vous aider tout simplement et vous accompagner également pour vous aider à déposer les aides si vous n'avez pas d'ordinateur ou si vous avez vraiment du mal avec Internet. Donc pas de panique, il y a toujours quelqu'un de service public qui sera là pour vous accompagner, puisqu'on a vu hein, avec les fortes chaleurs de cet été que rénover sa maison c'est quand même essentiel en ce moment. Donc n'hésitez pas à venir nous voir ou venir nous solliciter ou la communauté de communes Terre de Camargue ou l'espace France Rénov' Sud-Gare pour tout simplement vous aider à rénover au mieux votre maison.
0: Et donc pour se rapprocher de cet espace France Rénov' Sud-Gare, Julie, il me semble qu'on peut contacter, aller sur le site de la communauté de communes Terre de Camargue. Il y a des permanences aussi.
1: Oui, tout à fait. On peut aller sur le site de la communauté de communes Terre de Camargue, sur la page Habitat. Les habitants retrouvent l'ensemble des coordonnées et des contacts disponibles. Il y a un lien même pour prendre rendez-vous via donc le site ecfr-sudgare.com. Il y a également des permanences téléphoniques au 04 66 70 98 58 et ensuite des permanences physiques donc pour lesquelles il faut prendre rendez-vous préalablement soit par téléphone soit sur le site que j'ai mentionné tout à l'heure, qui ont lieu donc tous les premiers et troisièmes mercredis du mois sur Aiguemorte et sur le Gros du Roi. Donc communauté de communes, mairie, CCAS, voilà. Donc tout ça est à retrouver soit sur le site de la communauté de communes, soit sur le site de l'espace conseil, donc ecfr-sudgare.com.
0: Eh bien merci pour toutes ces infos.
1: Merci à vous.
2: Merci.
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Un artiste d'Occitanie, c'est Tom Torel avec Roule, Roule, Roule sur Delta FM. Allez, on ouvre notre instant inconnu de la semaine et ce matin, direction l'est de la Chine, dans le comté de Suiqi, pour saluer le courage exceptionnel de Liu Denfeng, âgé de 71 ans. Le 13 juillet dernier, cette grand-mère a secouru un homme tombé dans une rivière après avoir sauté d'un pont. Bien qu'elle n'ait appris à nager qu'après sa retraite, elle n'a pas hésité une seconde à plonger avec une bouée de sauvetage pour lui porter secours, avant de réussir à le ramener sur la rive après 20 minutes d'intervention. Un acte de bravoure et d'humilité, puisqu'elle a quitté les lieux sans chercher la moindre récompense et qui nous rappelle à quel point la solidarité n'a pas d'âge. Je pense que l'on peut aujourd'hui saluer son courage, sa bravoure. Et donc, c'est pour cette raison que notre inconnu de la semaine, aujourd'hui, c'est Liu Denfeng, qui nous vient tout droit de Chine. Allez, on retourne à la musique sur votre radio en terre de Camargue avec The Odes et leur belle histoire, puisque oui, voilà, c'était une très belle histoire sur Delta FM.

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1: À la Grande Motte, un salon de coiffure mixte renommé recherche activement ses futurs talents pour renforcer son équipe. Deux postes sont à pourvoir dès que possible, comprenant un contrat à temps complet et un format à temps partiel de 21 heures par semaine. En tant que coiffeur ou coiffeuse autonome, vous prendrez en charge l'ensemble des prestations capillaires pour une clientèle variée. Vos missions engloberont la coupe, le brushing, la réalisation de techniques de coloration et de mèches, ainsi que de prestations plus spécifiques telles que le wavy et la pose d'extension. Votre maîtrise technique et votre sens de l'écoute seront essentiels pour sublimer chaque client. Le contrat proposé est un CDI, établi sur une base de 35 heures par semaine pour le poste à temps plein, incluant le travail les week-ends et les jours fériés selon l'affluence du salon. La rémunération brute mensuelle de départ est fixée à 2028 €. Avec une possibilité de négociation selon vos compétences et votre expérience. Une expérience réussie dans le domaine est requise pour assurer une autonomie rapide sur le poste.
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0: Shakira et Burna Boy avec le tube Die Die sur Delta FM. Et oui, c'est déjà la fin de cette deuxième heure, on se rapproche doucement de 9h. Dans la prochaine heure, on ouvrira notre page info locale pour partager un rendez-vous estival incontournable juste à côté de chez nous, à Lunel. Mais restez bien avec nous, on se retrouve juste après le flash info national et la météo. Voici Florent Pagny avec Bienvenue chez moi sur Delta FM. 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
2: Bonjour à tous. L'essentiel de l'actualité, une nouvelle taxe sur les cigarettes pourrait financer la prévention et les moyens de lutte contre les feux de forêt. Le député LR Yannick Noder propose de prélever 15 euros pour 1000 cigarettes directement auprès des fabricants. Le fonds servirait aussi à dépolluer les sols et les eaux touchées par les mégots, alors que des milliers de tonnes de mégots sont jetées chaque année en France. C'est une nouvelle journée à haut risque dans le Var avec le retour du Mistral. La plupart des massifs forestiers du département sont fermés, alors que l'on attend des rafales à 50 km/h jusqu'à 40 degrés localement. Dans la Drôme, l'incendie de Bellegarde-en-Diois se stabilise après avoir brûlé 240 hectares. Il n'est toujours pas fixé. L'Iran annonce un accord avec Oman pour créer un nouveau couloir de navigation dans le détroit d'Ormuz. Les deux pays ont défini un tracé précis pour permettre le passage des navires, alors que la voie habituelle est perturbée par le blocage iranien et les tensions avec les États-Unis. Et puis le Tour de France féminin se poursuit aujourd'hui. Sixième étape entre Montbrison et Tournon-sur-Rhône. Hier, Demi Vollering s'est imposée à Belleville-en-Beaujolais devant Marlène Reusser. La Suissesse conserve cela dit son maillot jaune avec 12 secondes d'avance sur Vollering.
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3: Et dans le ciel de notre Camargue gardoise pour ce jeudi 6 août, du soleil annoncé par les prévisions météo. Il fait toujours chaud, hein, évidemment. Un peu plus chaud dans les terres, toujours par rapport au littoral. Sur le littoral, on est sur des températures autour des 34 degrés, puis autour des 32. Et la bonne nouvelle, c'est que ça devrait baisser dimanche. Si vous êtes un peu plus dans les terres, par exemple du côté de Vauvert, là vous avez des températures vers les 36-37 pour les maximales. Mais dimanche, vous aurez autour des 32 degrés, ça c'est la bonne nouvelle, ça va baisser un petit peu pour tout le monde, quelques degrés en moins, c'est toujours appréciable, on sent quand même la différence. Si vous allez faire un tour du côté de la mer, vous allez profiter d'une eau à 26 degrés et protégez-vous bien du soleil toujours, pensez à bien vous hydrater surtout, et en ce 6 août, on souhaite une bonne fête à tous les Octaviens. Très belle fin de semaine à toutes et à tous. Bonne journée.
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9h, c'est la dernière heure de l'excellent matin sur Delta FM. Bienvenue dans cette dernière ligne droite du jeudi, la tranche la plus tranquille de cette matinée, parfaite pour vous accompagner si vous ouvrez votre commerce, si vous êtes au bureau ou tranquillement installé à la maison du côté du Gros du Roi ou de la Grande Motte. On attaque cette heure avec une voix envoûtante et moderne, c'est Maria the Scientist avec le morceau Burning Blue sur Delta FM.

Bonjour à tous, nous sommes aujourd'hui le 6 août, journée où nous souhaitons une bonne fête aux Octaviens. Bon anniversaire à vous qui êtes né un 6 août, c'est un point en commun que vous avez avec la chanteuse Sophia Isaidi, Jerry Halliwell du groupe britannique Les Spice Girls, Marc Lavoine, mais aussi l'oscarisé Michel Yeoh et l'artiste Andy Warhol. Ça s'est passé un 6 août 1840, le futur Napoléon III mène à Boulogne une deuxième tentative de coup d'état, il sera ensuite condamné à la prison à vie. 1791, Tim Berners-Lee annonce la naissance de World Wide Web, plus connu sous le nom de WWW, des sites internet. Le dicton du jour, si le vent souffle le 6 août, le blé sera cher toute l'année. S'il ne souffle pas, il sera bon marché. Très bonne journée à vous tous.

0: Elisa Tovati et John Maman avec Tout va bien sur Delta FM. Et tout de suite, on retrouve l'actualité locale et régionale avec Nicolas.
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2: Bonjour à tous, un marin suisse de 55 ans sauvé après être tombé de son voilier. Ça s'est passé au large de la plage du couchant de la Grande Motte. Il est resté 2 heures dans l'eau accroché à une bouée. Repéré par des vacanciers, c'est un jeune corésien de 20 ans qui a nagé jusqu'à lui avec un kayak gonflable pour le ramener en sécurité. Le voilier échoué sur un banc de sable a ensuite été récupéré par la SNSM. Le navigateur a été testé positif au cannabis, il a reçu une amende. Un gardeau a condamné ce mercredi par le tribunal correctionnel de Nîmes pour détention d'images pédopornographiques. Utilisateur du site Coco, cet homme avait été interpellé après la découverte de 4 fichiers compromettants sur son ordinateur lors d'une perquisition. Il a reconnu les faits, il écope de 2 ans de prison dont 1 an avec sursis probatoire. Il est également inscrit au fichier des auteurs d'infractions sexuelles. Du protoxyde d'azote, des puffs, des cigarettes de contrebande découvertes dans une épicerie de Nîmes lors d'un contrôle administratif, ça s'est passé mardi. Les policiers municipaux ont saisi 13 bonbonnes avec embout et ballon, des cigarettes cachées dans un aspirateur et des Puff. Une surveillance nocturne a ensuite révélé des ventes malgré l'interdiction d'ouverture entre 22h et 6h. La préfecture a bien sûr été alertée. À Lunel, la ville investit plus d'1 million d'euros dans les écoles pendant l'été. Les principaux travaux concernent les groupes scolaires Mario Roustan et Marie Curie avec des extensions de classe, des mises aux normes d'accessibilité, des améliorations du confort des élèves. D'autres établissements bénéficient aussi de rénovations, notamment des sanitaires, des équipements de climatisation et des protections contre les UV. Objectif bien sûr préparer la rentrée dans les meilleures conditions. Et puis un mot de la Banque Alimentaire du Gard qui organise ce jeudi une nouvelle distribution gratuite de fruits et de légumes frais. Ça se passe dans le quartier du Mas de Mingue à Nîmes. Brugnons, champignons, poivrons, encore choux blancs seront proposés aux familles grâce aux dons de producteurs locaux. Le but est d'aider les ménages en difficulté tout en limitant le gaspillage. Distribution ouverte en fin de matinée dans les locaux donc de l'association de la Pléiade. Très bonne journée sur Delta FM.

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2: Et dans votre agenda de ce jeudi 6 août, le cinéma Marcel Pagnol d'Aigues-Mortes vous donne rendez-vous à 21h30 au pied des remparts sud pour une séance de cinéma en plein air dédiée au film L'Odyssée. Cette épopée spectaculaire inspirée d'un des plus grands récits de tous les temps invite les spectateurs à vivre une aventure intense entre voyages extraordinaires, défis héroïques et découvertes fascinantes. Pour profiter au mieux de cette projection estivale dans un cadre patrimonial d'exception, eh bien il est conseillé de vous munir de plaides, de coussins ou de couvertures pour votre confort. L'accès à cette soirée est proposé au tarif unique de 4€ et vous pouvez d'ores et déjà prendre vos places directement auprès du cinéma rue Victor Hugo à Aigues-Mortes ou sur le site cinéma-aigues-mortes.com. L'Odyssée en cinéma plein air, c'est à retrouver ce jeudi 6 août à 21h30 au Rempart Sud à Aigues-Mortes. Également dans votre agenda à Saint-Laurent-des-Gouzes, les arènes accueillent à 21h30 un magnifique spectacle équestre proposé par le club taurin Lou Bando. Fraîchement rentré du Maroc où il s'est produit devant le roi, Benoît Soumier et son cabal chaud offriront au public une représentation d'une grande élégance alliant maîtrise technique et émotion pure. Ce tableau artistique sera enrichi par les performances emblématiques de la Camargue en liberté signée Renaud Vinuesa, formant un vibrant hommage au territoire camarguais et à la richesse de ses traditions. Le spectacle équestre est à retrouver donc ce jeudi à 21h30 aux arènes de Saint-Laurent-des-Gouzes. Et pour finir à la Grande Motte, les rives du Ponant se transforment de 19h à 21h pour une soirée de conte intitulée Conte d'Aïssi, Conte d'Aïla, animé notamment par Malika Verlaguet. Destiné aux petits comme aux grands, cet événement gratuit propose un répertoire sauvage et poétique de récits transmis de bouche à oreille à travers le temps et l'espèce. Porté par la dualité complémentaire du français et de l'occitan, considéré comme de véritables passeports pour l'émotion, le spectacle explore les grands mystères du monde ainsi que les petits secrets de nos vies intérieures entre rire, voyage et mystère. Conte d'Aïssi, Conte d'Aïla, c'est à retrouver ce jeudi à la Grande Motte, aux rives du Ponant, à partir de 19h. Très bonne sortie avec Delta FM.
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1: Et comme chaque semaine, on retrouve les coups de cœur des offices de tourisme. Et aujourd'hui, je suis en compagnie de Fred de l'office de tourisme d'Aigues-Mortes. Salut Fred.
2: Salut Tom, ça va. Bonjour à toutes et à tous.
1: Ça va bien.
2: En pleine forme, merci. Et toi?
1: Bah, ça va toujours. On a de très beaux rendez-vous pour ce mois d'août et on va démarrer tout de suite à la Chapelle des Capucins où se déroule une toute nouvelle exposition.
2: Et oui, elle démarre là, donc ça sera du 5 au 19 août. C'est une exposition de Philippe Lonzi qu'on peut donc découvrir de 10h à 19h. Un artiste qui nous invite donc à découvrir un univers contemporain, épuré et empreint de poésie. Ses créations aux lignes équilibrées ouvrent la porte à l'imaginaire et nous plongent dans un monde onirique plein de fantaisie. Pour mettre en valeur ses œuvres, Philippe Lonzi a conçu lui-même un dispositif lumineux qui joue avec les ombres, les reflets et la lumière, ce qui donne à ses créations une présence presque vivante, avec un artiste qui aime échanger aussi avec les visiteurs. Donc c'est l'occasion d'une belle rencontre pour un moment de partage aussi. Donc voilà, un accès libre 10h à 19h du 5 au 19 août.
1: Une très belle exposition donc. On va continuer cette fois avec le Siquarium qui propose quelques sorties.
2: Des sorties naturalistes, oui, pour découvrir les trésors du littoral méditerranéen. On va retrouver au programme notamment des sorties sur la plage pour observer la faune et la flore marine à l'aide d'épuisettes et de seaux. Ça, c'est proposé les 11, 13, 18 et 20 août. Le Séquarium propose aussi des sorties en bord d'étang afin de découvrir les coquillages, pêcher du plancton et l'observer ensuite au microscope. Date à retenir, donc là, c'est les 12, 19 et 26 août. Et enfin, 6 et 25 août, on part à la découverte des dunes, de leur formation et des espèces végétales qui les composent lors d'une expérience sensorielle. Voilà, les réservations sont obligatoires pour ces belles animations-là, avec une billetterie en ligne sur le site du Séquarium ou par téléphone également.
1: Il y en a donc pour tous les goûts du côté du Séquarium. On va continuer avec un événement musical cette fois à la Petite Prade.
2: Oui, à la guinguette de la Petite Prade, donc à Saint-Laurent-des-Gouzes, tout le long de l'été, c'est des vendredis musicaux, donc de belles soirées. Donc vendredi 7 août, on aura une soirée gypsy avec Gypsy Estrella, donc qui vous accompagnera. Donc comme dans le nom l'indique, on est sur une soirée gypsy. Donc un beau rendez-vous musical à ne pas manquer dans un très joli cadre, donc pour profiter de soirées en toute convivialité.
1: Autre rendez-vous cette fois, on part du côté des Tours et Remparts d'Aigues-Mortes.
2: Qui propose, oui, le mercredi 12 août, un atelier à la découverte de la calligraphie médiévale. Donc une immersion dans l'univers fascinant du Moyen-Âge avec une visite atelier dédiée à la calligraphie médiévale au logis du gouverneur, où on va commencer par une visite guidée d'environ 45 minutes pour découvrir l'histoire du monument, l'art de l'écriture et les précieux manuscrits médiévaux, pour ensuite passer à la pratique, donc s'initier aux gestes des calligraphies d'autrefois en utilisant plumes, encre et lettres anciennes. À la fin de l'atelier, chacun repartira avec son propre texte calligraphié, un souvenir unique de cette expérience. Donc ça, c'est pour le mercredi 12 août, de 14h15 à 15h45, au monument Tour et Rempart d'Aigues-Mortes. On peut déjà prendre les billets en ligne, sinon ça sera sur place aussi.
1: Et on termine avec un événement dans le thème de la tradition, du côté de la Manade Saint-Louis.
2: Oui, soirée camarguaise, donc proposée ce mercredi. Pour une immersion dans les traditions camarguaises, c'est proposé tous les mercredis soirs, donc à 19h, à la manade durant tout l'été, où, guidé par le manadier, on part à la rencontre des taureaux et des chevaux camargues. On découvre le quotidien de la manade et on assiste à de nombreuses animations, course d'un veau, jeu de gardien, abrivade en piste, et animations aussi avec les vaches dans les arènes. La soirée se poursuit ensuite autour d'un dîner traditionnel camarguais, dans une ambiance chaleureuse, rythmée par les guitares et les chants de groupes gypsy. Pour voilà, un très bon moment aussi en soirée, en réservant auprès de la Manade Saint-Louis directement.
1: Et on rappelle que tous ces événements sont des coups de cœur et que vous pouvez les retrouver, ces rendez-vous en tout cas, et d'autres encore, sur le site ot-aigues-mortes.com. Et on peut également aussi venir vous voir Place Saint-Louis.
2: Oui, juste à côté de la Chapelle des Capucins, justement. Et là, on est ouvert tous les jours de 10h à 18h en continu jusqu'à la fin du mois d'août.
1: Eh bien, magnifique. Merci beaucoup, Fred, pour ces coups de cœur. Et on se retrouve prochainement pour de nouveaux rendez-vous.
2: À très bientôt. Merci, Tom.

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Jessie Reyes avec le titre Love in the Dark sur Delta FM. On part en musique et en plein air du côté de Lunel, car c'est le grand retour du Lunel Jazz Festival. Depuis 23 ans, chaque mois d'août, la ville propose une parenthèse musicale devenue incontournable pour les amateurs comme pour les puristes. Le concept reste le même et il est parfait. Un double rendez-vous quotidien avec un concert off gratuit à 19h sur la place des Caladons pour se mettre en appétit, suivi à 21h30 du grand concert in au parc municipal Jean Hugo. Notez bien le programme de ce week-end. Et bien ce soir, le Royal Brass Band ouvrira le bal à 19h sur la place des Caladons avant de laisser place au talentueux Julien Brunetto Quintet à 21h30 au parc Jean Hugo. Demain, ce sera au tour des Dixies Froggies et du Renaud Jensen Quintet. Et enfin, samedi, les Hot Jazz Brothers et Macadam Farmer clôtureront le festival en beauté. Une programmation de grande qualité, chaleureuse et accessible à tous, à ne surtout pas manquer. Allez, on poursuit notre matinée en musique avec Blondino et le titre Hors Système, toujours sur votre radio en terre de Camargue.

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2: Bonjour Camille.
3: Bonjour Tom.
2: Alors on se retrouve pour la programmation du cinéma Marcel Pagnol pour ce mercredi 5, jeudi 6 et vendredi 7 août. Et à l'affiche, nous avons l'Odyssée.
3: L'Odyssée est une épopée mythique qui suit le retour d'Ulysse vers Ithaque après la guerre de Troie. Découvrez les exploits de l'homme aux mille ruses, de sa bataille à Troie, à l'affrontement avec le Cyclope, de sa rencontre avec Circé et la nymphe Calypso.
2: L'Odyssée, c'est donc à retrouver mercredi à 20h30, vendredi à 17h30 et également aussi avec une séance exceptionnelle jeudi à 21h30 en ciné plein air au pied des remparts sud. Eh bien, ne loupez pas cette séance exceptionnelle. En plus, c'est le dernier ciné plein air, alors il faut en profiter. Le tarif est de 4€ et vous pouvez directement prendre vos places auprès du cinéma ou sur le site internet cinéma-egg-morte.com. On continue avec la Pat' Patrouille, Mission Dino.
3: Lorsqu'une mystérieuse tempête surprend leur navire, la Pat' Patrouille s'échoue sur une île tropicale encore inexplorée et peuplée de dinosaures. Ensemble, ils vont faire la rencontre de Rex pour une mission à haut risque.
2: La Pat' Patrouille, c'est donc Mission Dino, c'est mercredi à 16h, vendredi également à 16h et puis jeudi à 14h en séance Ciné Babies. On retrouve également Vaiana, la légende du bout du monde, mercredi à 14h, jeudi à 16h. Les Parfaits, Arnaque en famille, c'est jeudi à 20h. De la Comédie Française, jeudi 18h30 et vendredi 20h30. Le Passage, mercredi à 18h30. Et on retrouve également la séance Ciné Kids, comme chaque mercredi à 10h, avec Mon Premier Cinéma, avec les 3 Bricochons. La séance est toujours de 5€, aussi bien pour les plus petits que pour les plus grands. Et donc voilà, c'est donc mercredi à 10h. On n'oublie pas que vous pouvez retrouver le programme complet de ce mois d'août de votre cinéma sur le site cinéma-egg-morte.com. Merci beaucoup Camille.
3: Merci Tom, à bientôt.
2: À bientôt.

Céline Dion avec le titre Bonjour Pardon Merci sur Delta FM, Terre de Camargue. Et bien voilà, les 3 heures de l'excellent matin touchent à leur fin pour ce jeudi. Merci infiniment pour de nous avoir partagé votre début de journée. C'est un vrai bonheur d'être avec vous, aussi bien de Palavas jusqu'à Beauvoisin et Vauvert. Surtout, restez bien branchés sur le 88.9 car la musique continue. Ce soir, vous retrouverez Mélanie à partir de 16h dans le 16-18 et à 18h, c'est Christophe pour les années tubes en direct. On se quitte avec Alain Souchon et son incontournable Sous les jupes des filles. Moi, je vous souhaite une excellente matinée, une très bonne journée et je vous dis à demain. Tchuss !

0: 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Il est 10h. 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
2: Bonjour à tous. L'essentiel de l'actualité, La Poste envisage de faire rattraper les heures non travaillées pendant l'incendie de Gironde. La fermeture du centre de tri de Sesta et de plusieurs bureaux de poste avait bloqué 700 000 courriers. Les salariés concernés pourraient récupérer ces heures à raison d'une heure maximum par jour. La CGT dénonce une mesure injuste. La vigilance orange canicule est levée dans le Rhône et l'Isère, mais reste maintenue dans 8 départements du Sud-Est et en Corse. Les températures atteindront encore 36 à 38 degrés aujourd'hui. Et jusqu'à 40 degrés dans l'intérieur Var. Dans la Drôme, l'incendie reste stable avec 240 hectares brûlés et 325 pompiers mobilisés. Une nouvelle taxe sur les cigarettes pourrait financer la prévention et les moyens de lutte contre les feux de forêt. Le député LR Yannick Noeder propose de prélever 15 euros pour 1000 cigarettes directement auprès des fabricants. Le fonds servirait ensuite à dépolluer les sols et les eaux touchées par les mégots, alors que des milliers de tonnes sont jetées chaque année en France. Et enfin, les coureuses du Tour de France Femmes poursuivent aujourd'hui la 6e étape entre Montbrisson et Tournon-sur-Rhône. La Française Cédrine Kerbaol est pour l'instant 9e du classement général.

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Et cette semaine, dans votre agenda des concerts, on commence en partant du côté du Croc du Roi avec ce dimanche le concert de l'Orchestre National du Cholao. Ce sera un concert world music afro-latine, une invitation au voyage portée par des rythmes festifs et des mélodies envoûtantes entre énergie latine et festivité grandiose. L'orchestre s'inspire des merengues psychédéliques, des samba et des begin pour composer son répertoire national aux mélodies entêtantes et au rythme carnavalesque. L'Orchestre National du Cholao, c'est à voir dimanche 9 août à partir de 21h30 sur le parvis de la mairie au Gros du Roi et c'est gratuit. À la Grande Motte, pas mal de concerts qui vous sont proposés dans les différents quartiers. On commence avec le quartier du Couchant. Vendredi 7 août, c'est le concert de Vie Privée à 21h sur l'esplanade du Couchant. Notez le concert de Cumbia Boombox le mercredi 12 août, ce sera à 21h, toujours sur l'esplanade du Couchant, 5 musiciennes, une énergie explosive. Ce groupe mélange cumbia et beat électronique pour un set ultra festif, ultra féminin et bien sûr ultra dansant. Ça c'est le 12 août au Couchant. On change de quartier et on part direction le centre-ville, les quais, le front de mer et le point zéro. Avec ce mercredi à la place Diana, le concert Golden Joy à 21h. Et puis samedi, c'est le concert Gypsy Nuevo, place de l'Épi, toujours à 21h. Mercredi 12 août, c'est le concert de Christophe Michel à 21h, place Diana. Et puis pour ce qui est du quartier du Ponant, notez le piano sur l'eau du mardi 11 août avec le Lara Pouget Duo. Un duo avec la violoniste Lara Pouget et le pianiste Charlie Glad. Il propose un concert qui réinvente les standards de la chanson française et de la pop internationale. De Edith Piaf à Charles Aznavour en passant par Adèle ou Stromae, il livre des réinterprétations acoustiques à la fois épurées et originales dans une grande alchimie avec une résonance particulière. Donc rendez-vous mardi 11 août à 21h sur les rives de l'étang du Ponant, toujours donc à la Grande Motte. À Lunel, c'est le Lunel Jazz Festival pour ces jeudis, vendredis et samedis 6, 7 et 8 août avec un voyage du côté du Dixieland et du côté de la Nouvelle-Orléans. Ça va swinguer. Les concerts donc sont en deux parties. Il y a le off à partir de 19h sur la place des Caladons. Ce jeudi, ce sera le Royal Brass Band et le in, c'est à 21h avec donc jeudi 6 août le Julien Brunetto Quintet, un moment musical entre tradition et son actuel. Vendredi à 19h, ce sera les Frenchies du Dixieland sur la place des Caladons. Et le grand concert au parc Jean-Hugo à 21h30 avec le Renaud Janssen Quintet et sur scène notamment le dernier trompettiste de Johnny Hallyday. Samedi 8 août, 19h, place des Caladons à Lunel toujours, le Hot Jazz Brothers avec un pur style Nouvelle-Orléans et 21h30, finale en beauté avec les Macadam Farmer tout droit venus du Bayou avec des reprises décalées et inventives de tubes pop et rock. Bref, ça va danser sur Lunel pendant trois soirées. Sur Arles, de très beaux rendez-vous avec le festival Flamenca qui se déroule jusqu'au 15 août. De très beaux rendez-vous, notamment ce récital dans l'intimité par le grand maestro de la guitare, Geronimo Maya. Ce sera le 7 août à 21h à la Cour Cachée. Au Théâtre Antique, le 9 août à 21h, double concert inédit intitulé Flamenco, rythme et passion à vivre et à danser. Ce 5 août également le spectacle Ocho Palos, Ocho Letras avec la compagnie Macarena Ramirez à 21h au Théâtre Antique ou encore une très belle soirée pour laquelle il reste encore des places, hein, je vous le dis, au moment où j'enregistre cette chronique. Le 13 août, 21h au Théâtre Antique, une soirée hommage à José Reyes, le père des Gypsy Kings, une première partie avec la compagnie Lucía Benvenides et deuxième partie, concert avec Gypsy del Mundo et de nombreux invités de la famille Reyes. Ça coûte 30€ et 20€ pour les tarifs réduits. Vous avez toutes les infos sur le site festival-flamenca.com. Ce festival qui, je le rappelle, se poursuit jusqu'au 15 août. Il a déjà commencé. Allez consulter le programme, c'est très très riche. Il y a de très beaux concerts et de très beaux spectacles de danse pour les amateurs, amatrices de flamenco. Et ceux et celles qui veulent découvrir. Et ça, c'est donc sur Arles. Pour les amateurs amatrices d'électro, ce sont les électros d'Uzès qui se déroulent les 7 et 8 août
avec un bon line-up et de nombreux DJ qui vont se succéder. Pour les amateurs, amatrices de rap, c'est Leto qui sera sur la scène du festival Côté Mer au Gros du Roi. Ce sera ce jeudi. Un concert hommage à Mike Brandt, chanté par Amaury Vassili. 50 ans hommage, ce sera du côté des carrières de Junas, mercredi 12 août à 21h30. Et nous voilà pour le tour de ces quelques concerts. Notez, allez consulter le programme du festival Les Nuits des Remparts à Aigues-Mortes. Ça se déroule à partir du 13 août, les 13, 14 et 15. Très beau rendez-vous aussi, dédié à la musique du monde. Je vous l'annonce avec un tout petit peu d'avance. Et n'hésitez pas à aller consulter les sites des offices de tourisme pour d'autres infos et idées sorties.

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1: À la Grande Motte, un salon de coiffure mixte renommé recherche activement ses futurs talents pour renforcer son équipe. Deux postes sont à pourvoir dès que possible, comprenant un contrat à temps complet et un format à temps partiel de 21 heures par semaine. En tant que coiffeur ou coiffeuse autonome, vous prendrez en charge l'ensemble des prestations capillaires pour une clientèle variée. Vos missions engloberont la coupe, le brushing, la réalisation de techniques de coloration et de mèche, ainsi que de prestations plus spécifiques telles que le wavy et la pose d'extension. Votre maîtrise technique et votre sens de l'écoute seront essentiels pour sublimer chaque client. Le contrat proposé est un CDI, établi sur une base de 35 heures par semaine pour le poste à temps plein, incluant le travail les week-ends et les jours fériés selon l'affluence du salon. La rémunération brute mensuelle de départ est fixée à 2028 euros. Avec une possibilité de négociation selon vos compétences et votre expérience. Une expérience réussie dans le domaine est requise pour assurer une autonomie rapide sur le poste.
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1: Cinéflash pour ce jeudi et ce vendredi 6 et 7 août avec à voir dans votre cinéma Vogue du Gros du Roi le film Les Gendarmes, comédie de François Prévost, Légoni et Stéphane Archinard avec Arnaud Ducré, Fred Testo, Alice David. Toute la brigade de gendarmerie de Charnel et Mâcon se prépare à l'annuelle grande fête des jardins, mais l'arrivée d'un jeune stagiaire désinvolte débarqué tout droit de la capitale et de deux voleurs de nains de jardin va venir bouleverser leur organisation bien huilée. Les Gendarmes, c'est une comédie à voir dans votre cinéma ce jeudi à 20h30 et ce vendredi 15h30 et 20h45. Dans le reste de la programmation pour ce jeudi, la comédie française c'est à 14h, Des Mignons et des Monstres à 18h, L'Odyssée en version originale sous-titrée à 19h30, Spider-Man en version française 14h, en version originale sous-titrée c'est à 17h30, La Patte Patrouille Mission Dino 16h30, Les Gendarmes donc 20h30 ce jeudi et Vaiana 15h30. Pour le programme de ce vendredi, de la comédie française 19h30, Des Mignons et des Monstres 17h, L'Odyssée 14h, La Bataille de Gaulle, J'écris ton nom, c'est le deuxième volet, est à 19h, Spider-Man à 17h, La Patte Patrouille, Mission Dino 14h, et Les Gendarmes, donc, je le disais, 15h30, 20h45. Ça fait beaucoup d'horaires, si vous n'avez pas tout retenu, c'est pas grave. Tout est sur le site cinemavogue-grosduroi.com. Bonne séance!

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2: Hasbro, connu pour être un fabricant de jouets pour enfants, possède depuis 2019 le célèbre label de rap Death Row Records. À côté de Monsieur Patate et Peppa Pig, Hasbro dispose donc dans son catalogue de titres de Snoop Dogg, Tupac ou encore Dr. Dre.
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5: Bonjour à tous. L'essentiel de l'actualité, La Poste envisage de faire rattraper les heures non travaillées pendant l'incendie de Gironde. La fermeture du centre de tri de Sesta et de plusieurs bureaux de poste avait bloqué 700 000 courriers. Les salariés concernés pourraient récupérer 16 heures à raison d'une heure maximum par jour. La CGT dénonce une mesure injuste. La vigilance orange canicule est levée dans le Rhône et l'Isère, mais reste maintenue dans 8 départements du Sud-Est et en Corse. Les températures atteindront encore 36 à 38 degrés aujourd'hui et jusqu'à 40 degrés dans l'intérieur Var. Dans la Drôme, l'incendie reste stable avec 240 hectares brûlés et 325 pompiers mobilisés. Une nouvelle taxe sur les cigarettes pourrait financer la prévention et les moyens de lutte contre les feux de forêt. Le député LR Yannick Neuder propose de prélever 15 euros pour 1000 cigarettes directement auprès des fabricants. Le fonds servirait ensuite à dépolluer les sols et les eaux touchées par les mégots, alors que des milliers de tonnes sont jetées chaque année en France. Et enfin, les coureuses du Tour de France Femmes poursuivent aujourd'hui la 6e étape entre Montbrisson et Tournon-sur-Rhône. La Française Cédrine Kerbaol est pour l'instant 9e du classement général.

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1: Et comme chaque semaine, on retrouve les coups de cœur des offices de tourisme. Et aujourd'hui, je suis en compagnie de Fred et de l'office de tourisme L'Aigle Morte. Salut Fred.
2: Salut Tom, ça va. Bonjour à toutes et à tous.
1: Ça va bien.
2: En pleine forme, merci. Et toi?
1: Bah, ça va toujours. On a de très beaux rendez-vous pour ce mois d'août et on va démarrer tout de suite à la Chapelle des Capucins où se déroule une toute nouvelle exposition.
2: Et oui, elle démarre là, donc ça sera du 5 au 19 août. C'est une exposition de Philippe Lonzi qu'on peut donc découvrir de 10h à 19h. Un artiste qui nous invite donc à découvrir un univers contemporain, épuré et empreint de poésie. Ses créations aux lignes équilibrées ouvrent la porte à l'imaginaire et nous plongent dans un monde onirique plein de fantaisie. Pour mettre en valeur ses œuvres, Philippe Lonzi a conçu lui-même un dispositif lumineux qui joue avec les ombres, les reflets et la lumière, ce qui donne à ses créations une présence presque vivante, avec un artiste qui aime échanger aussi avec les visiteurs. Donc c'est l'occasion d'une belle rencontre pour un moment de partage aussi. Donc voilà, un accès libre 10h à 19h du 5 au 19 août.
1: Une très belle exposition donc. On va continuer cette fois avec le Sicorium qui propose quelques sorties.
2: Des sorties naturalistes, oui, pour découvrir les trésors du littoral méditerranéen. On va retrouver au programme notamment des sorties sur la plage pour observer la faune et la flore marine à l'aide d'épuisettes et de seaux. Ça, c'est proposé les 11, 13, 18 et 20 août. Le Sicorium propose aussi des sorties en bord d'étang afin de découvrir les coquillages, pêcher du plancton et l'observer ensuite au microscope. Date à retenir, donc là, c'est les 12, 19 et 26 août. Et enfin, 6 et 25 août, on part à la découverte des dunes, de leur formation et des espèces végétales qui les composent lors d'une expérience sensorielle. Voilà, les réservations sont obligatoires pour ces belles animations-là, avec une billetterie en ligne sur le site du Sicorium ou par téléphone également.
1: Il y en a donc pour tous les goûts du côté du Sicorium. On va continuer avec un événement musical cette fois à la Petite Prade.
2: Oui, à la guinguette de la Petite Prade, donc à Saint-Laurent-des-Gouzes, tout le long de l'été, c'est des vendredis musicaux, donc de belles soirées. Donc vendredi 7 août, on aura une soirée gypsy avec Gypsy Estrella, donc qui vous accompagnera. Donc comme dans le nom l'indique, on est sur une soirée gypsy. Donc un beau rendez-vous musical à ne pas manquer dans un très joli cadre, donc pour profiter de soirées en toute convivialité.
1: Autre rendez-vous cette fois, on part du côté des Tours et Remparts d'Aigues Mortes.
2: Qui propose, oui, le mercredi 12 août, un atelier à la découverte de la calligraphie médiévale. Donc une immersion dans l'univers fascinant du Moyen-Âge avec une visite atelier dédiée à la calligraphie médiévale au logis du gouverneur, où on va commencer par une visite guidée d'environ 45 minutes pour découvrir l'histoire du monument, l'art de l'écriture et les précieux manuscrits médiévaux, pour ensuite passer à la pratique, donc s'initier aux gestes des calligraphies d'autrefois en utilisant plumes, encre et lettres anciennes. À la fin de l'atelier, chacun repartira avec son propre texte calligraphié, un souvenir unique de cette expérience. Donc ça, c'est pour le mercredi 12 août, de 14h15 à 15h45, au monument Tours et Remparts d'Aigues Mortes. On peut déjà prendre les billets en ligne, sinon ça sera sur place aussi.
1: Et on termine avec un événement dans le thème de la tradition, du côté de la Manade Saint-Louis.
2: Oui, soirée camarguaise, donc proposée ce mercredi. Pour une immersion dans les traditions camarguaises, c'est proposé tous les mercredis soirs, donc à 19h, à la manade durant tout l'été, où, guidé par le manadier, on part à la rencontre des taureaux et des chevaux camargues. On découvre le quotidien de la manade et on assiste à de nombreuses animations, courses d'un veau, jeux de gardiens, abrivades en piste et animations aussi avec les vaches dans les arènes. La soirée se poursuit ensuite autour d'un dîner traditionnel camarguais dans une ambiance chaleureuse, rythmée par les guitares et les chants de groupe gypsy. Pour voilà, un très beau moment aussi en soirée, en réservant auprès de la Manade Saint-Louis directement.
1: Et on rappelle que tous ces événements sont des coups de cœur et que vous pouvez les retrouver, ces rendez-vous en tout cas, et d'autres encore, sur le site ot-aiguemorte.com. Et on peut également aussi venir vous voir Place Saint-Louis.
2: Oui, juste à côté de la Chapelle des Capucins, justement. Et là, on est ouvert tous les jours de 10h à 18h en continu jusqu'à la fin du mois d'août.
1: Eh bien, magnifique. Merci beaucoup, Fred, pour ces coups de cœur. Et on se retrouve prochainement pour de nouveaux rendez-vous.
2: À très bientôt. Merci, Tom.

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1: Chers auditeurs, bonjour. Bonjour Mélanie, bonjour Tom, chers collègues, bonjour. Sans plus tarder, aujourd'hui, nous vous proposons d'entrer tout de suite dans le monde enchanté d'une fable de Jean de La Fontaine.
5: Lui-même parlait ainsi de son travail. Écoutez, je le cite. « J'ai fait parler le loup et répondre l'agneau. J'ai passé plus avant. Les arbres et les plantes sont devenus chez moi créatures parlantes. Qui ne prendrait ceci pour un enchantement ?»
3: Encore une fois, avec Jean, nous allons nous trouver dans la nature. Dans cette fable-ci, nous allons marcher parmi le thym et la rosée. Le jour se lève à peine, c'est l'aurore.
6: Dans cette fable, il y a trois personnages. Comme son titre l'indique, voici maintenant, chers auditeurs, le chat, la belette et le petit lapin.
1: Du palais d'un jeune lapin, Dame Belette, un beau matin, s'embarra.
5: C'est une rusée.
3: Le maître étant absent, ce lui fut chose aisée.
7: Elle porta chez lui ses pénates un jour qu'il était allé faire à l'aurore sa cour parmi le thym et la rosée.
8: Ça veut dire qu'elle s'installe chez lui pendant qu'il est sorti.
1: Oui, chut, je continue. Après qu'il eut brouté, trotté, fait tous ses tours, Jeannot Lapin retourne au souterrain séjour.
9: La belette avait mis le nez à la fenêtre.
5: Ô Dieu hospitalier, que vois-je ici paraître ? Dit l'animal chassé du paternel logis. Hola, madame la belette, que l'on déloge sans trompette ou je vais avertir tous les rats du pays.
3: La dame au nez pointu répondit que la terre était ton premier occupant. C'était un beau sujet de guerre qu'un logis ou lui-même, il n'entrait qu'en rampant. Et quand ce serait un royaume, je voudrais bien savoir, dit-elle, quelle loi on a pour toujours faire l'octroi.
8: Ça veut dire qu'elle demande quelle loi en en soi-disant fait pour toujours la propriété du lapin.
1: Oui, chut, continue Sarah.
3: Donc, quelle loi en a pour toujours fait l'octroi à Jean, fils ou neveu de Pierre ou de Guillaume, plutôt qu'à Paul, plutôt qu'à moi.
7: Jean Lapin allégua la coutume et l'usage. Ce sont, dit-il, leurs lois qui m'ont de ce logis rendu maître et seigneur et qui, de père en fils, l'ont de Pierre à Simon, puis à moi, Jean, transmis le premier occupant. Est-ce une loi plus sage ?
1: Or bien, sans crier davantage, rapportons-nous, dit-elle à Ramina Grobis.
5: C'était un chat, vivant comme un dévot ermite. Un chat, faisant la chatte mite. Un saint homme de chat, bien fourré, gros et gras. Arbitre, expert sur tous les cas.
3: Jean Lapin pour juge l'agré.
8: Ça veut dire que le lapin est d'accord pour que le chat juge si c'est lui qui a raison ou si c'est la belette ?
5: Chut !
3: Je continue. Les voilà tous deux arrivés devant sa majesté fourrée.
10: C'est qui ?
5: Le chat !
3: Grippe Minot leur dit.
5: Je croyais qu'il s'appelait Ramina Grobis.
1: Il a deux noms, Ramina Grobis et Grippe Minot.
3: Je continue ?
5: Oui !
3: Je continue. Donc, le juge Ramina Grobis... Non. Grippe Minot, enfin, c'est pareil, leur dit « Mes enfants, approchez, approchez, je suis sourd, les ans sont la cause. »
8: Ça veut dire qu'il est sourd parce qu'il est vieux ?
5: L'un et l'autre approcha, ne craignait nulle chose. Aussitôt qu'à portée, il vit les contestants. Grippe Minot, les bons apôtres, jetant des deux côtés, la griffe en même temps.
7: Mit les plaideurs d'accord en croquant l'un et l'autre.
1: Ceci ressemble fort au débat qu'ont parfois les petits souverains se rapportant au roi.
3: Ouf ! Nous sommes arrivés jusqu'au bout. Mais que se passe-t-il ? Tu es triste, Erin ?
8: J'ai de la peine pour le petit lapin qui se fait manger.
5: Et pas pour la belette ?
7: Moi, j'adore les chats. Et franchement, ça m'a donné des idées, cette fable. Si j'en adopte un, je l'appellerai Ramina Grobis ou Grip Mino.
9: Et c'est tout ce que ça t'inspire, cette fable ?
7: Bien sûr que non ! Tous les auditeurs ont compris que Jean de La Fontaine adorait la rosée et le thym.
9: Chers auditeurs, relisez à l'occasion le chat, la belette et le petit lapin et méditez sur sa morale. Il nous semble, hélas, qu'elle est toujours d'actualité en 2026.
5: Nous devons rendre l'antenne. Il est 22h30. Bonsoir à tous. Nous nous retrouverons sans faute avec grand plaisir le mois prochain.
1: Merci d'avoir suivi notre émission. À bientôt et n'hésitez pas, lisez ou relisez Jean de La Fontaine, avancez à petits pas dans la nature à votre rythme, écoutez parler les animaux.

Bonjour, aujourd'hui dans ma cuisine, j'ai envie de vous partager la recette du fricot de sèche de Daniel Gros, issue du livre des Groslinades, édition 2013. Avec un mari et deux enfants pêcheurs, Daniel réussit à merveille ce plat de sèche, traditionnellement cuisiné à bord des bateaux par nos anciens. Voici donc la recette du fricot de sèche de Daniel Gros. Pour cette recette, vous aurez besoin de 5 kg de sèche, de 2 verres de vin blanc, d'un gros oignon, d'une demi-tête d'ail, d'un piment oiseau, de thym, de laurier, de sel, de poivre, de 2 kg de pommes de terre, de quelques olives noires et de foie desséchée. Allez, c'est parti mon kiki pour la préparation. Pour commencer, on fait rendre l'eau desséchée. Quand elles ont rendu toute leur eau, on les met de côté. Ensuite, dans un faitout, on fait blondir l'oignon, on ajoute les sèches, le foie desséchée, l'ail, le sel et le poivre. Puis, on ajoute le thym, le laurier et enfin le piment oiseau. Quand tout ce petit monde a fait son petit tour dans le faitout, on déglace avec le vin blanc avant d'ajouter les pommes de terre coupées en trois. On touille, on touille, on touille et quand ça commence à accrocher un peu, on dit accrocher un peu, pas rabiner, hein. Attention, on recouvre d'eau, on ajoute les olives et on porte à ébullition. Puis, dès que ça bout, on diminue le feu pour laisser cuire une bonne grosse demi-heure environ. Pendant que ça mijote, pourquoi ne pas profiter de quelques asperges rôties au parmesan et d'un assortiment de crudités qui sentent bon l'arrivée de l'été. Et pour le dessert, n'hésitez pas également à vous tourner vers les fraises et autres fruits d'été qui commencent à colorer les étals et les joues des gourmandes et des gourmands. Et voilà ce fricot de sèche maintenant prêt à être dégusté. Merci à Daniel Gros pour cette recette que j'ai trouvée donc dans le livre des Groslinades, édition 2013. Quant à moi, je vous embrasse. À bientôt pour toujours plus de gourmandises sur Delta FM, bien sûr.

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2: Et comme chaque semaine, on retrouve Objectif Ciné, votre rendez-vous cinématographique de la semaine. Et cette semaine, ça y est, c'est la grande rentrée. Je suis avec Jean-Marie Amoros de notre expert cinéma sur Delta FM. Salut Jean-Marie.
3: Bonjour Tom, bonjour à tous.
2: Comment ça a été ces vacances?
3: Ah bah écoutez, c'était bien.
2: Hein.
3: C'était
2: oui, bien.
3: Hein. Il faut bien que ça s'arrête à un moment. Hein, mais
2: Forcément.
3: Voilà.
2: Toutes bonnes choses ont une fin, comme on dit.
3: Après, il reste le mois d'août. Hein. Même si on travaille, il fait beau, c'est bien.
2: Exactement, c'est le principal.
3: Voilà.
2: On parle de quoi cette semaine pour cette rentrée?
3: Eh ben voilà, comme c'est une rentrée un peu anticipée pour moi, on est au beau milieu de la saison estivale. Eh ben, je me suis dit qu'on pourrait faire un petit point sur les films de cet été qui fonctionnent bien.
2: Bah oui, allez.
3: Alors bon, d'abord il y a la surprise du film de la Comédie française, la comédie de Bertrand Huskla et Martin Darrondeau, qui profite d'un excellent bouche à oreille et qui va allègrement dépasser le million d'entrées, et c'est un minimum. Il faut savoir que le film a été récompensé par 4 prix au Festival international du film de la Comédie de l'Alpe d'Huez, dont le prix spécial du jury et le prix spécial du public. Alors pour ceux qui sont passés à travers, ça raconte les quelques heures pleines de péripéties précédant la première de Macbeth, donc à la Comédie française. Il y a une actrice principale qui est coincée en Bretagne pour à cause des grèves de la SNCF, il y a des problèmes de lumière, de cintre, de texte pas appris, de bébé sans babysitter. Voilà, c'est un peu l'enfer, alors que le rideau doit se lever quelques heures plus tard sur le plateau de l'une des plus prestigieuses scènes théâtrales du monde, hein, faut le dire. Tout semble ligué contre Nina, qui est jouée par Pauline Clément. C'est une jeune metteuse en scène qui doit présenter sa première mise en scène. D'ailleurs, Pauline Clément, franchement, est excellente dans son rôle. Elle arrive à montrer toutes les subtilités de son personnage. Elle est touchante, elle est pathétique en même temps. Pathétique en metteuse en scène qui n'ose pas s'affirmer. Vraiment, c'est remarquable pour une comédienne qui reprend en plus un rôle à la dernière minute. Et puis à la fin elle explose, je vous raconte pas tout, à bout de nerfs, c'est hilarant. Alors franchement, les Césars aiment pas trop les comédies, mais je pense que celle-là pourrait faire exception. Faudra qu'on suive ça de près. Et puis une dernière particularité de ce film, c'est sa durée. Il ne fait que 1h15, ce qui est très court, mais du coup ça donne du rythme au film, c'est assez dense, donc en tous les cas je vous conseille.
2: Oui, en plus je crois que dans ce film il n'y a que des comédiens de la Comédie française en plus.
3: Exactement, il n'y a que des pensionnaires de la Comédie française.
2: Ça,
3: et d'ailleurs, le tournage a été un peu compliqué parce qu'ils ont tourné à la Comédie française.
2: Ah.
3: Et donc, il fallait qu'ils tournent la nuit ou les week-ends. Donc, c'était un peu compliqué.
2: Ok, bon, alors je vais
3: c'est
2: profiter. Je vais aller le regarder. Quel est l'autre gagnant de ce mois de juillet?
3: Ah bah, sans surprise, c'est Christopher Nolan avec l'Odyssée. La barre des 3 millions de tickets vendus en seulement 12 jours. Le Peplum se voit d'ores et déjà propulsé parmi les 4 meilleurs résultats de la carrière de Christopher Nolan en France. La première place est occupée par Inception avec 4,9 millions d'entrées, mais l'Odyssée semble en mesure d'atteindre au moins les 6 millions, donc on va voir. Bon, alors au niveau mondial, c'est un carton, hein. Il est parti pour surpasser les plus hauts historiques du réalisateur. Son plus haut, c'était The Dark Knight Rises, avec plus $1 milliard de recettes. Et petit cocorico local, il faut noter que le cinéma de l'Odysseum à Montpellier est le seul cinéma en France à diffuser le film sur un méga grand écran, on en avait parlé.
2: Oui.
3: C'est un écran qui fait plus de 20 mètres de large, c'est ce qu'on appelle l'IMAX 70 mm. En fait, il y a 375 mètres carrés d'image. C'est plus grand que ma maison, voilà.
2: C'est ouf.
3: Voilà, c'est une expérience immersive, je vous conseille. Y a un autre film aussi qui tire son épingle du jeu dans cette période estivale, c'est le second volet de Gaulle.
2: Oh.
3: Et qui est bien parti pour dépasser les 4 millions d'entrées en cumulé. Et puis bah évidemment pour le mois d'août, il y a Spider-Man Brand New Day qui va tisser sa toile pendant le mois d'août. Tisser sa toile, Spider-Man. Ouais,
2: pas mal.
3: Vous l'aviez joué, hein. Et donc, alors aux États-Unis, le long métrage est déjà un carton. Hein, il a généré plus de recettes au box-office mondial que l'Odyssée. Et il frôle déjà le milliard de dollars de recettes. Et c'est le meilleur démarrage de tous les temps de l'histoire du cinéma.
2: Meilleur deuxième démarrage.
3: Deuxième, ouais. Il y a seul Avenger Endgame qui a fait mieux jusqu'ici. Donc, à suivre.
2: Eh bien, oui, on va suivre ça de près. On enchaîne avec quoi?
3: Est-ce que vous avez des nouvelles de Jennifer Aniston, Tom?
2: Ben, je vous avoue, j'ai essayé de l'appeler la semaine dernière et non, j'ai pas réussi à la voir.
3: Vous êtes tombé sur le répondeur.
2: Et ouais, non, ça fait un moment qu'elle m'a pas appelé d'ailleurs. Hein.
3: C'est vrai. Alors, je vais vous rassurer, moi, j'en ai.
2: Oh, chanceux.
3: Alors, oui, elle va bien, tout va bien. Elle profite de l'été, tout va bien. Et ce qui est bien aussi, c'est qu'on va la retrouver au cinéma prochainement.
2: Ah, trop bien.
3: Alors, la dernière fois, c'était il y a 10 ans. Et en plus, c'était sur une plateforme avec deux films, Joyeux Bordel et Joyeuse Fête des Mères. Bon, alors, c'était pas des chefs-d'œuvre, hein, faut être lucide. Mais là, on va la retrouver à l'affiche d'une comédie de Noël. Oui, les comédies de Noël se préparent maintenant. Qui, elle, aura droit à une sortie en salle. On va la retrouver le 2 novembre 2027 avec un film qui s'appelle Naughty, qu'on peut traduire par espiègle. Je vous raconte l'histoire, vous allez voir, ça va être rapide. L'héroïne Mallory se trouve forcée de trouver le Père Noël au pôle Nord pour le convaincre de témoigner lors de l'audience de son divorce. Et pour cause, il est le seul espoir d'obtenir la garde de son fils. C'est une aventure familiale qui devrait mêler émotion, humour et magie. Bon, alors, vu le scénario, je garantis pas le carton, hein.
2: On est d'accord.
3: Nolan peut dormir sur ses deux oreilles. et bon, à noter quand même que la star de Friends donnera la réplique à Peter Dinklage, vous savez, qu'on connaît tous pour son rôle de Tyrion Lannister dans la série Game of Thrones.
2: Ok, d'accord. Bon, eh ben, on est content pour elle, hein, pour le coup, même si, effectivement, le film semble un peu léger.
3: Je vous le cache pas.
2: On termine avec quoi?
3: Allez, une petite news dont tout le monde se fout.
2: Ah, ça faisait longtemps.
3: Oui, hein, ça, je suis sûr que ça vous manque.
2: Oui, totalement.
3: si je vous dis Ludwig Briand, j'imagine que ça vous parle pas.
2: Non.
3: Mais si je vous dis Mimi Sicu,
2: vous pensez plus
3: à un Indien dans la ville, évidemment. Donc à l'époque, il était le petit gamin tout mignon était âgé de seulement 13 ans au moment du tournage. Évidemment, il a depuis bien grandi et a complètement abandonné le cinéma. Il s'est tourné vers un métier qui est pratiqué par moins de 4000 Français. Est-ce que vous avez une idée, Tom?
2: Peut-être comme moi, animateur radio, je sais pas.
3: Non, je suis sûr que vous êtes plus de 4000. 4000. Il est huissier de justice.
2: Ah d'accord.
3: Voilà. Donc voilà, c'est une news que j'ai trouvée sur un article que j'ai trouvé sur le net. S'en fout un peu, enfin bon, c'est un peu le principe de la news dont tout le monde se fout, quoi.
2: Exactement. À la limite, je pourrais le ressortir ce dimanche au repas de famille.
3: Voilà. Et j'ai vu, pour être tout à fait précis, il y a 3178 huissiers de justice en France.
2: C'est très précis, vous avez retenu.
3: Voilà. Et j'ai fait du journalisme d'investigation.
2: Eh ben, je vois ça. Bravo. C'est un très beau travail, Jean-Marie. Merci. Bon, on se retrouve. Déjà, merci pour toutes ces actualités. Et on se retrouve la semaine prochaine pour de nouvelles actus.
3: Avec grand plaisir, à la semaine prochaine.
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1: Bonjour à tous, l'essentiel de l'actualité. Le gouvernement augmente le nombre de postes d'internes en dermatologie dès cette rentrée. 27 places supplémentaires sont créées, soit une hausse de 26%. Une mesure saluée par les spécialistes, mais les effets ne se feront sentir que dans une dizaine d'années. En attendant, les délais pour obtenir un rendez-vous restent souvent compris entre 3 et 6 mois selon les territoires. La vigilance canicule est levée dans le Rhône et l'Isère, mais reste maintenue dans 8 départements du Sud-Est et en Corse. Dans la Drôme, l'incendie reste stable avec 240 hectares brûlés et 325 pompiers mobilisés. Une nouvelle taxe sur les cigarettes pourrait financer la prévention et les moyens de lutte contre les feux de forêt. Le député LR Yannick Neuder propose de prélever 15 euros pour 1000 cigarettes directement auprès des fabricants. Le fonds servirait aussi à dépolluer les sols et les eaux touchées par les mégots, alors que des milliers de tonnes sont jetées chaque année en France. Et enfin, pour finir, le succès du film L'Odyssée de Christopher Nolan profite déjà à l'île italienne de Favignana, en Sicile. L'île qui a servi de décor pour représenter Ithaque espère attirer davantage de visiteurs grâce au tourisme cinématographique. Les autorités assurent toutefois vouloir éviter le surtourisme et privilégier un développement maîtrisé. Fiction.

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Interchoint de muqueuse, toutes les étoiles éliminées, cette immense plage, la Méditerranée, douceur sucrée, chaleur, la transcendance au premier baiser. Depuis ce jour-là, ils ne se sont jamais quittés. Comme l'étoile filante arrivée sans prévenir, infiltrée dans son âme, il ne l'a pas vu venir. 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

brisant la solitude, la froideur et l'ennui. 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
2: Et dans votre agenda de ce jeudi 6 août, le cinéma Marcel Pagne-Legmorte vous donne rendez-vous à 21h30 au pied des remparts sud pour une séance de cinéma en plein air dédiée au film L'Odyssée. Cette épopée spectaculaire inspirée d'un des plus grands récits de tous les temps invite les spectateurs à vivre une aventure intense entre voyages extraordinaires, défis héroïques et découvertes fascinantes. Pour profiter au mieux de cette projection estivale dans un cadre patrimonial d'exception, eh bien il est conseillé de vous munir de plaides, de coussins ou de couvertures pour votre confort. L'accès à cette soirée est proposé au tarif unique de 4€ et vous pouvez d'ores et déjà prendre vos places directement auprès du cinéma rue Victor Hugo à Aigues-Mortes ou sur le site cinéma-aigues-mortes.com. L'Odyssée en cinéma plein air, c'est à retrouver ce jeudi 6 août à 21h30 au Rempart Sud à Aigues-Mortes. Également dans votre agenda à Saint-Laurent-des-Gouzes, les arènes accueillent à 21h30 un magnifique spectacle équestre proposé par le club taurin Lou Bando. Fraîchement rentré du Maroc où il s'est produit devant le roi, Benoît Soumier et son cavalier chaud offriront au public une représentation d'une grande élégance alliant maîtrise technique et émotion pure. Ce tableau artistique sera enrichi par les performances emblématiques de la Camargue en liberté signée Renaud Vinuesa, formant un vibrant hommage au territoire camarguais et à la richesse de ses traditions. Le spectacle équestre est à retrouver donc ce jeudi à 21h30 aux arènes de Saint-Laurent-des-Gouzes. Et pour finir à la Grande Motte, les rives du Ponant se transforment de 19h à 21h pour une soirée de contes intitulée « Contes d'Aïssi, contes d'Aïla », animée notamment par Malika Verlaguet. Destiné aux petits comme aux grands, cet événement gratuit propose un répertoire sauvage et poétique de récits transmis de bouche à oreille à travers le temps et l'espèce. Porté par la dualité complémentaire du français et de l'occitan, considéré comme de véritables passeports pour l'émotion, le spectacle explore les grands mystères du monde ainsi que les petits secrets de nos vies intérieures entre rire, voyage et mystère. Contes d'Aïssi, contes d'Aïla, c'est à retrouver ce jeudi à la Grande Motte, aux rives du Ponant, à partir de 19h. Très bonne sortie avec Delta FM.
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1: Bonjour à tous, à la une de l'actualité sportive, une reprise compliquée pour le Paris Saint-Germain. En match de préparation, les champions d'Europe se sont lourdement inclinés 3-0 sur la pelouse de Majorque. Les Parisiens retrouveront tout de même Manchester United samedi avant de disputer la Super Coupe d'Europe face à Aston Villa la semaine prochaine. Demi-volering, il est relancé sur le Tour de France Femmes. Victorieuse de la cinquième étape à Belleville-en-Beaujolais, la Néerlandaise grimpe à la deuxième place du classement général à seulement 12 secondes de la Suisse. Marlène Reusser place désormais à la sixième étape entre Montbrisson et Tournon-sur-Rhône, un parcours accidenté de 153 km qui pourrait encore redistribuer les cartes. La FIFA fait machine arrière après la vive polémique autour de son projet d'ouvrir ses activités commerciales à des investisseurs privés. L'instance reconnaît des erreurs et présente ses excuses. Réunie en urgence au Maroc, sa direction maintient toutefois son soutien à son président Gianni Infantino. Le projet est abandonné mais la crise de gouvernance fragilise un peu plus le patron du football mondial. Et enfin, Terence Atman poursuit son parcours au Masters 1000 de Montréal. Le Français a créé la surprise en éliminant le Russe Karen Khachanov, finaliste l'an dernier en 2-7. Atman confirme donc son excellente forme sur la tournée nord-américaine et se qualifie pour les huitièmes de finale avec une victoire pleine de maîtrise. Voilà pour l'essentiel de l'actualité sportive. Bonne journée à tous.

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1: Cinéflash pour ce jeudi et ce vendredi 6 et 7 août avec à voir dans votre cinéma Vogue du Gros du Roi le film Les Gendarmes, comédie de François Prévost-Légoni et Stéphane Archinard avec Arnaud Ducret, Fred Testo, Alice David. Toute la brigade de gendarmerie de Charnay-les-Mâcon se prépare à l'annuelle grande fête des jardins, mais l'arrivée d'un jeune stagiaire désinvolte débarqué tout droit de la capitale et de deux voleurs de nains de jardin va venir bouleverser leur organisation bien huilée. Les Gendarmes, c'est une comédie à voir dans votre cinéma ce jeudi à 20h30 et ce vendredi 15h30 et 20h45. Dans le reste de la programmation pour ce jeudi, la comédie française c'est à 14h, Des Mignons et des Monstres à 18h, L'Odyssée en version originale sous-titrée à 19h30, Spider-Man en version française 14h, en version originale sous-titrée c'est à 17h30, La Patte Patrouille Mission Dino 16h30, Les Gendarmes donc 20h30 ce jeudi et Vaiana 15h30. Pour le programme de ce vendredi, de la comédie française 19h30, Des Mignons et des Monstres 17h, L'Odyssée 14h, La Bataille de Gaulle, J'écris ton nom, c'est le deuxième volet, est à 19h, Spider-Man à 17h, La Patte Patrouille, Mission Dino 14h, et Les Gendarmes, donc je le disais, 15h30, 20h45. Ça fait beaucoup d'horaires, si vous n'avez pas tout retenu, c'est pas grave. Tout est sur le site cinemavogue-grosduroi.com. Bonne séance.
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1: Et dans votre jeu télé pour ce jeudi 6 août, je vous propose de retrouver un magazine. Il s'agit des trains pas comme les autres, direction le Monténégro. Quand on part au Monténégro sur la côte adriatique, c'est pour les vacances, pour la plage, la montagne, les lacs et les jolis villages. Mais ce qui intéresse Philippe Googler, ce sont les trains évidemment. Ce qui est sûr, c'est que les trains au départ de la capitale, Podgorica, ont gardé une allure soviétique. Au programme de cet épisode, l'étrange monastère d'Ostrog, creusé dans la roche et suspendu au-dessus du vide, un improbable concours de sieste, le magnifique lac Skadar et Kotor, la cité des chats. Des trains pas comme les autres au Monténégro, donc à retrouver en inédit ce jeudi sur France 5. Également dans votre télé, on retrouve le film Le Jeu sur TF1. Sur France 2, un divertissement, Laurent Gérard, l'anniversaire événement. Sur France 3, on retrouve la série Tom et Lola. Sur M6, Cauchemar en cuisine à Sarlat la Canéda. Sur Arte, c'est la série Mum. Sur France 4, A3, on y va, magnifique film. Sur W9, c'est Y'a que la vérité qui compte. Sur TMC, le Prime de Secret Story en direct. Sur TFX, on retrouve le film Double Zéro. Sur Gulli, la série The Middle. Sur C'est Star, c'est enquête sous haute tension, bagarre, trafic de stupéfiants, agression, 100 jours avec la police de Nice. Sur T18, on retrouve du cinéma, Liberté Oléron. Sur la chaîne TF1 Série Film, c'est la série Mademoiselle Holmes. Et on termine avec la chaîne Sister qui nous propose Tintin avec les aventures de Tintin au pays de l'or noir. Très bonne soirée télé avec Delta FM.
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Les délais pour obtenir un rendez-vous restent souvent compris entre 3 et 6 mois selon les territoires. La vigilance canicule est levée dans le Rhône et l'Isère, mais reste maintenue dans 8 départements du Sud-Est et en Corse. Dans la Drôme, l'incendie reste stable avec 240 hectares brûlés et 325 pompiers mobilisés. Une nouvelle taxe sur les cigarettes pourrait financer la prévention et les moyens de lutte contre les feux de forêt. Le député LR Yannick Neuder propose de prélever 15 euros pour 1000 cigarettes directement auprès des fabricants. Le fonds servirait aussi à dépolluer les sols et les eaux touchés par les mégots, alors que des milliers de tonnes sont jetées chaque année en France. Et enfin, pour finir, le succès du film L'Odyssée de Christopher Nolan profite déjà à l'île italienne de Favignana, en Sicile. L'île qui a servi de décor pour représenter Ithac espère attirer davantage de visiteurs grâce au tourisme cinématographique. Les autorités assurent toutefois vouloir éviter le surtourisme et privilégier un développement maîtrisé.

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2: L'essentiel de l'actualité, l'Aude, le Vaucluse, les Bouches-du-Rhône et le Var sont en vigilance rouge aujourd'hui pour un risque très sévère de feux de forêt. 6 autres territoires du quart sud-est de la France présentent un risque élevé d'incendie. Et justement, dans le Var, 850 pompiers restent

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1: Le miso ou miso, un ingrédient intéressant sous bien des aspects. Le miso est une pâte fermentée constituée de plusieurs ingrédients, graines de soja, sel, riz ou orge. Il est obtenu grâce à un procédé complexe de plusieurs phases de fermentation. Cela nécessite l'utilisation d'une moisissure noble, le koji, aussi employé dans la fabrication de la sauce soja ou encore du saké. Le miso peut ainsi fermenter pendant des mois, voire des années, avant d'être consommé. C'est bien fait. Remplacez le sel par le miso dans vos plats quotidien, bien que riche en sel, n'a pas d'effet néfaste sur la pression artérielle. Peu calorique, mais riche en nutriments. Dans le cadre d'une alimentation équilibrée, les propriétés du miso sont très intéressantes pour la santé et pour cause, il contient de nombreux nutriments. Des acides aminés, des vitamines du groupe B, des minéraux, calcium, potassium, magnésium, des probiotiques bénéfiques au système immunitaire. Contrairement à ce que sa texture pâteuse laisse croire, eh bien le miso n'est pas gras, il est pauvre en gras saturés et en calories. Une source de protéines végétales, les protéines contenues dans les graines de soja renferment des acides aminés essentiels à l'organisme. Même si le miso n'est intégré qu'en petite quantité dans les plats, eh bien son apport en protéines végétales demeure bénéfique. Le miso, des vertus pour faciliter la digestion. Dites oui aux bonnes bactéries. Celles produites pendant la fermentation du miso aident à équilibrer la flore digestive. Elles sont aussi à l'origine de la fabrication d'enzymes digestives qui évitent les ballonnements et les inflammations. Le miso, un condiment facile à conserver. Grâce à sa teneur en sel et malgré sa longue fermentation, eh bien le miso ne craint pas les éventuelles contaminations. Il doit aussi cette qualité aux micro-organismes qu'il contient et qui le protège des pathogènes. Il se conserve donc sans crainte pendant plusieurs mois. Les différents types de miso, miso rouge, blanc, brun. Il existe plusieurs types de miso en fonction de leur mode de fabrication et des ingrédients qu'il contient. Plus le miso est foncé, plus son goût est puissant, à savoir le hacho miso pur soja possède les saveurs les plus prononcées et la couleur la plus foncée.

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2: L'essentiel de l'actualité, l'Aude, le Vaucluse, les Bouches-du-Rhône et le Var sont en vigilance rouge aujourd'hui pour un risque très sévère de feux de forêt. 6 autres territoires du quart sud-est de la France présentent un risque élevé d'incendie. Et justement, dans le Var, 850 pompiers restent mobilisés sur la reprise de feu de Corrence, où le mistral et les fortes chaleurs font craindre une journée particulièrement dangereuse. Dans la Drôme, en revanche, l'incendie de Bellegarde-en-Diois est stabilisé. Le parquet national antiterroriste ouvre une enquête après les menaces du FLNC Union des combattants contre les non-corses. Lors d'une conférence de presse clandestine, le groupe indépendiste armé a appelé les personnes venant s'installer sur l'île à rester chez elles, les menaçant de ne plus s'y sentir en sécurité. L'enquête porte notamment sur une association de malfaiteurs en lien avec une entreprise terroriste. Nouveau cambriolage au musée Jacques Chirac à Saran, en Corrèze. Une effraction a été constatée dans la nuit de mercredi à jeudi. Le procureur confirme l'ouverture d'une enquête pour vol avec effraction. C'est le troisième cambriolage en moins d'un an dans cet établissement.

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2: Dans votre agenda de ce vendredi 7 août, le Gros du Roi donne rendez-vous aux amateurs de musique sur le parvis de l'Ancien Phare à partir de 21h30 pour une nouvelle soirée des Vendredis du Jazz en compagnie de la formation Jazz 500. Le groupe propose un concert diversifié et chaleureux, revisitant les grands standards du jazz des années 50 à 70, de la balade mélodique au swing bebop plus nerveux, en passant par des rythmes afro-cubains chaloupés et des touches de chansons françaises. Le répertoire invite à un voyage musical riche en nuances et en dynamisme. Le groupe Jazz 500 est à retrouver ce vendredi sur le parvis de l'Ancien Phare à 21h30. Et également à Lunel, le parc Jean-Hugo accueille à partir de 19h une soirée de prestige dans le cadre du Lunel Jazz Festival avec la venue exceptionnelle du trompettiste Renaud Janssen. Reconnu pour avoir été le dernier musicien à accompagner Johnny Hallyday, cet artiste virtuose a également collaboré avec de grandes figures telles que Véronique Sanson, Christophe Maé, Ibrahim Malouf, Gregory Porter ou encore Marcus Miller. Également aperçu sur les plateaux de télévision pour les Victoires de la Musique, Taratata ou The Voice, il partagera sa passion ardente et son énergie communicative à travers un parcours musical vaste et audacieux, tout en préparant la sortie de son nouvel album. Le trompettiste Renaud Janssen, il est à retrouver ce vendredi au Parc Jean-Hugo à Lunel à partir de 19h. Et pour finir à Castries, les arènes se transforment en salle de cinéma sous les étoiles dès 20h pour une soirée doublement rythmée. La première partie sera assurée par le collectif Le Baril avec sa pièce immersive La Boîte, une création originale tout public qui explore la musique électronique en mettant en parallèle ses rythmes, ses tempos et ses harmonies avec nos états d'âme, nos émotions et nos instants de sérénité. Et puis à la nuit tombée, à partir de 21h30, place à la projection du film à succès Barbie de Greta Gerwig. Derrière ses teintes acidulées et son humour irrésistible, cette comédie éclatante détourne habilement une icône de la culture populaire pour questionner avec pertinence les injonctions de genre et les modèles de représentation des femmes dans notre société. La soirée de cinéma sous les étoiles s'est à retrouver donc à 20h aux arènes de Castries ce vendredi. Très bonne sortie avec Delta FM.
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1: Cinéflash pour ce vendredi et ce samedi 7 et 8 août avec à voir dans votre cinéma Vogue du Gros du Roi le film La Patte Patrouille Mission Dino, le film d'animation qui va ravir le jeune public et les familles lorsqu'une mystérieuse tempête surprend leur navire. La Patte Patrouille s'échoue sur une île tropicale encore inexplorée et peuplée de dinosaures. Ils y rencontrent Rex, un chiot courageux installé sur l'île depuis des années et devenu un véritable expert des dinosaures. Mais leur ennemi de toujours, Monsieur Hellinger, arrive lui aussi sur l'île avec un projet dangereux, exploiter ses richesses naturelles en creusant des mines. Ses actions imprudentes déclenchent bientôt l'éruption d'un gigantesque volcan endormi. La Patte Patrouille se retrouve alors entraînée dans une série de missions de sauvetage spectaculaires, plus impressionnantes que tout ce qu'elle a connu jusqu'ici. Elle devra arrêter Monsieur Hellinger et sauver l'île avant qu'il ne soit trop tard. La Patte Patrouille Mission Dino, c'est donc à voir ce vendredi et ce samedi pour les séances. Donc ce vendredi, c'est à 14h et ce samedi, 15h30. Également au programme de ce vendredi, de la Comédie Française à 19h30, des Mignons et des Monstres à 17h, l'Odyssée à 14h, la Bataille de Gaulle, J'écris ton nom, à 19h. À 17h, vous aurez Spider-Man Brand New Day en version française, La Patte Patrouille donc 14h, Les Gendarmes 15h30 et 20h40. Ça c'était pour vendredi, on passe à samedi, de la Comédie Française 14h et 20h, des Mignons et des Monstres 14h, l'Odyssée 19h, attention c'est interdit aux moins de 12 ans, Spider-Man 17h15 et Les Gendarmes 17h30, enfin Vaiana, le film est à 15h30 ce samedi. Tout le programme jusqu'au mardi 11 sur les réseaux sociaux du cinéma et sur le site cinemavogue-grosduroi.com.

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2: L'essentiel de l'actualité, l'Aude, le Vaucluse, les Bouches-du-Rhône et le Var sont en vigilance rouge aujourd'hui pour un risque très sévère de feux de forêt. 6 autres territoires du quart sud-est de la France présentent un risque élevé d'incendie. Et justement, dans le Var, 850 pompiers restent mobilisés sur la reprise de feu de Corrence, où le mistral et les fortes chaleurs font craindre une journée particulièrement dangereuse. Dans la Drôme, en revanche, l'incendie de Bellegarde-Andiwa est stabilisé. Le parquet national antiterroriste ouvre une enquête après les menaces du FLNC Union des combattants contre les non-corses. Lors d'une conférence de presse clandestine, le groupe indépendiste armé a appelé les personnes venant s'installer sur l'île à rester chez elles, les menaçant de ne plus s'y sentir en sécurité. L'enquête porte notamment sur une association de malfaiteurs en lien avec une entreprise terroriste. Nouveau cambriolage au musée Jacques Chirac à Saran, en Corrèze. Une effraction a été constatée dans la nuit de mercredi à jeudi. Le procureur confirme l'ouverture d'une enquête pour vol avec effraction. C'est le 3e cambriolage en moins d'un an dans cet établissement qui abrite plus de 5000 cadeaux présidentiels offerts à l'ancien chef de l'État. Fin de ce flash, excellent après-midi à tous.
3: Bonjour à toutes, bonjour à tous, ravi de vous retrouver sur Delta FM, votre radio en terre de Camargue, pour partager cette fin de journée ensemble. D'ici une demi-heure, nous retrouverons votre rubrique culturelle avec l'Assemblée régionale des radios associatives d'Occitanie, direction le Cap d'Agde, dont prendra le large pour aller jusqu'au fort Brescou qui se dresse et veille sur la cité et les environs maritimes. Et on rencontrera l'association qui veille à la

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1: Hasbro, connu pour être un fabricant de jouets pour enfants, possède depuis 2019 le célèbre label de rap Death Row Records. À côté de Monsieur Patate et Peppa Pig, Hasbro dispose donc dans son catalogue de titres de Snoop Dogg, Tupac ou encore Dr. Dre.
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1: Bonjour à tous, un marin suisse de 55 ans sauvé après être tombé de son voilier. Ça s'est passé au large de la plage du Couchant de la Grande Motte. Il est resté 2 heures dans l'eau accroché à une bouée. Repéré par des vacanciers, c'est un jeune corésien de 20 ans qui a nagé jusqu'à lui avec un kayak gonflable pour le ramener en sécurité. Le voilier échoué sur un banc de sable a ensuite été récupéré par la SNSM. Le navigateur a été testé positif au cannabis, il a reçu une amende. Un garde a condamné ce mercredi par le tribunal correctionnel de Nîmes pour détention d'images pédopornographiques. Utilisateur du site Coco, cet homme avait été interpellé après la découverte de 4 fichiers compromettants sur son ordinateur lors d'une perquisition. Il a reconnu les faits, il écope de 2 ans de prison dont 1 an avec sursis probatoire. Il est également inscrit au fichier des auteurs d'infractions sexuelles. Du protoxyde d'azote, des puffs, des cigarettes de contrebande découvertes dans une épicerie de Nîmes lors d'un contrôle administratif. Ça s'est passé mardi. Les policiers municipaux ont saisi 13 bonbonnes avec embout et ballon, des cigarettes cachées dans un aspirateur et des puffs. Une surveillance nocturne a ensuite révélé des ventes malgré l'interdiction d'ouverture entre 22h et 6h. La préfecture a bien sûr été alertée. À Lunel, la ville investit plus d'1 million d'euros dans les écoles pendant l'été. Les principaux travaux concernent les groupes scolaires Mario Roustan et Marie Curie avec des extensions de classe, des mises aux normes d'accessibilité, des améliorations du confort des élèves. D'autres établissements bénéficient aussi de rénovations, notamment des sanitaires, des équipements de climatisation et des protections contre les UV. Objectif, bien sûr, préparer la rentrée dans les meilleures conditions. Et puis un mot de la Banque Alimentaire du Gard qui organise ce jeudi une nouvelle distribution gratuite de fruits et de légumes frais. Ça se passe dans le quartier du Mas de Mingue à Nîmes. Brugnons, champignons, poivrons, encore choux blancs seront proposés aux familles grâce aux dons de producteurs locaux. Le but est d'aider les ménages en difficulté tout en limitant le gaspillage. Distribution ouverte en fin de matinée dans les locaux donc de l'association de la Pléiade. Très bonne journée sur Delta FM.

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1: Au large du Cap d'Agde, le fort Brescou veille sur la Méditerranée depuis plus de 4 siècles. Partons à la découverte de son histoire, mais aussi de l'engagement de l'association des Amis de Brescou et de son fondateur Jean-Louis Gugisbert, natif de Agde et passionné par la préservation de ce patrimoine emblématique.
2: Brescou, situé sur un îlot volcanique, a connu une très longue histoire depuis 1586 de sa création, en passant par une halte obligatoire pour les marins. Ensuite, avec les guerres de religion entre protestants contre catholiques, avec un épisode où un pirate barbaroussette rançonnait les bateaux de commerce, et puis une prison d'État, et puis abandonné simplement, phare au milieu de la mer, habité par un gardien de phare, qui a été automatisé dans les années 60-65.
1: Resté à l'abandon, depuis une cinquantaine d'années, une équipe de passionnés s'est mobilisée pour restaurer chaque pierre de ce site, propriété de la ville d'Agde.
2: Voilà pourquoi nous avons, en 2012, créé une association, les Amis du Fort de Brescou, et depuis nous nous battons pour une sauvegarde de ces éléments patrimoniaux.
1: Un temps fort en 2025, la rénovation de la tour du Fanal.
2: Nous avons atteint pratiquement le seuil des 500 adhérents. Nous avons même été retenus par la mission Berne, puisque nous avons été inscrits au loto du patrimoine. Nous avons pu financer la rénovation totale de la tour du Fanal, qui était le phare originel de Brescou, suivant une somme de 80 000 euros. Et nous avons mis à disposition récemment une somme de 60 000 euros à la ville d'Agde pour la rénovation de l'échauguette, qui est un poste avancé de la garde à l'entrée du fort de Brescou.
1: Jean-Louis Gugisbert s'autorise à rêver et il espère que ce site connaîtra une nouvelle vie.
2: On pense mise en valeur. Le premier aspect, c'est l'aspect historique, avec des salles thématiques, un mini-musée. Et puis en parallèle, nous pourrions envisager avec l'éducation nationale des classes de mer, en l'occurrence la formation sur les métiers de la mer, et créer un ensemble soit des closeries, soit de recherche, avec des bassins attenants. Et après la naissance des poissons, des crustacés, les réintégrer dans le milieu dans lequel ils pourraient redonner une nouvelle vie et ils essaimeraient tout autour de cette zone afin d'alimenter la petite pêche locale et des pêcheurs couturiers.
1: Cette aventure a été consignée dans un ouvrage intitulé Brescou en Languedoc, une île, un fort, une histoire. Jean-Luc Gugisbert a passé le relais après 15 ans d'engagement et de passion, mais il nourrit le vœu que les jeunes générations continuent à être des passeurs de mémoire pour faire vivre ces vieilles pierres. Ce numéro de 180 secondes a été réalisé par Azure FM pour l'Assemblée régionale des radios associatives dans le cadre d'un partenariat avec la région Occitanie-Pyrénées-Méditerranée.

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1: Et comme chaque semaine, on retrouve les coups de cœur des offices de tourisme. Et aujourd'hui, je suis en compagnie de Fred de l'office de tourisme d'Aigues-Mortes. Salut Fred.
2: Salut Tom, ça va. Bonjour à toutes et à tous.
1: Ça va bien.
2: En pleine forme, merci. Et toi?
1: Bah, ça va toujours. On a de très beaux rendez-vous pour ce mois d'août et on va démarrer tout de suite à la Chapelle des Capucins où se déroule une toute nouvelle exposition.
2: Et oui, elle démarre là, donc ça sera du 5 au 19 août. C'est une exposition de Philippe Lonzy qu'on peut donc découvrir de 10h à 19h. Un artiste qui nous invite donc à découvrir un univers contemporain, épuré et empreint de poésie. Ses créations aux lignes équilibrées ouvrent la porte à l'imaginaire et nous plongent dans un monde onirique plein de fantaisie. Pour mettre en valeur ses œuvres, Philippe Lonzy a conçu lui-même un dispositif lumineux qui joue avec les ombres, les reflets et la lumière, ce qui donne à ses créations une présence presque vivante, avec un artiste qui aime échanger aussi avec les visiteurs. Donc c'est l'occasion d'une belle rencontre pour un moment de partage aussi. Donc voilà, un accès libre 10h à 19h du 5 au 19 août.
1: Une très belle exposition donc. On va continuer cette fois avec le Sicorium qui propose quelques sorties.
2: Des sorties naturalistes, oui, pour découvrir les trésors du littoral méditerranéen. On va retrouver au programme notamment des sorties sur la plage pour observer la faune et la flore marine à l'aide d'épuisettes et de seaux. Ça, c'est proposé les 11, 13, 18 et 20 août. Le Sicorium propose aussi des sorties en bord d'étang afin de découvrir les coquillages, pêcher du plancton et l'observer ensuite au microscope. Date à retenir, donc là, c'est les 12, 19 et 26 août. Et enfin, 6 et 25 août, on part à la découverte des dunes, de leur formation et des espèces végétales qui les composent lors d'une expérience sensorielle. Voilà, les réservations sont obligatoires pour ces belles animations-là, avec une billetterie en ligne sur le site du Sicorium ou par téléphone également.
1: Il y en a donc pour tous les goûts du côté du Sicorium. On va continuer avec un événement musical cette fois à la Petite Prade.
2: Oui, à la guinguette de la Petite Prade, donc à Saint-Laurent-des-Gouzes, tout le long de l'été, c'est des vendredis musicaux, donc de belles soirées. Donc vendredi 7 août, on aura une soirée gypsy avec Gypsy Estrella, donc qui vous accompagnera. Donc comme dans le nom l'indique, on est sur une soirée gypsy. Donc un beau rendez-vous musical à ne pas manquer dans un très joli cadre, donc pour profiter de soirées en toute convivialité.
1: Autre rendez-vous cette fois, on part du côté des Tours et Remparts d'Aigues-Mortes.
2: Qui propose, oui, le mercredi 12 août, un atelier à la découverte de la calligraphie médiévale. Donc une immersion dans l'univers fascinant du Moyen-Âge avec une visite atelier dédiée à la calligraphie médiévale au logis du gouverneur, où on va commencer par une visite guidée d'environ 45 minutes pour découvrir l'histoire du monument, l'art de l'écriture et les précieux manuscrits médiévaux, pour ensuite passer à la pratique, donc s'initier aux gestes des calligraphies d'autrefois en utilisant plumes, encre et lettres anciennes. À la fin de l'atelier, chacun repartira avec son propre texte calligraphié, un souvenir unique de cette expérience. Donc ça, c'est pour le mercredi 12 août, de 14h15 à 15h45, au monument Tour et Rempart d'Aigues-Mortes. On peut déjà prendre les billets en ligne, sinon ça sera sur place aussi.
1: Et on termine avec un événement dans le thème de la tradition, du côté de la Manade Saint-Louis.
2: Oui, soirée camarguaise, donc proposée ce mercredi, pour une immersion dans les traditions camarguaises. C'est proposé tous les mercredis soirs, donc à 19h, à la manade durant tout l'été, où, guidé par le manadier, on part à la rencontre des taureaux et des chevaux camargues. On découvre le quotidien de la manade et on assiste à de nombreuses animations, courses d'un veau, jeux de gardiens, abrivades en piste, et animations aussi avec les vaches dans les arènes. La soirée se poursuit ensuite autour d'un dîner traditionnel camarguais, dans une ambiance chaleureuse, rythmée par les guitares et les chants de groupes gypsy. Pour voilà, un très beau moment aussi en soirée, en réservant auprès de la Manade Saint-Louis directement.
1: Et on rappelle que tous ces événements sont des coups de cœur et que vous pouvez les retrouver, ces rendez-vous en tout cas, et d'autres encore, sur le site ot-aigues-mortes.com. Et on peut également aussi venir vous voir Place Saint-Louis.
2: Oui, juste à côté de la Chapelle des Capucins, justement. Et là, on est ouvert tous les jours de 10h à 18h en continu jusqu'à la fin du mois d'août.
1: Eh bien, magnifique. Merci beaucoup, Fred, pour ces coups de cœur. Et on se retrouve prochainement pour de nouveaux rendez-vous.
2: À très bientôt. Merci, Tom.

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2: L'essentiel de l'actualité, Sébastien Lecornu se rendra en Gironde le 17 août pour lancer la mission de reconstruction après les incendies. Le Premier ministre rencontrera les élus et les acteurs locaux accompagnés de plusieurs ministres. Cette mission, composée de 5 experts, doit aider les territoires sinistrés à se relever et à mieux se préparer aux futurs feux. La chaleur va encore s'intensifier en France dès ce week-end. Le pic est attendu mercredi et jeudi prochain, avec jusqu'à 35 degrés dans la moitié nord et 40 degrés dans le sud. Météo France parle du prolongement de la quatrième vague de chaleur de l'été. La Bourse de Paris bat un nouveau record. Le CAC 40 a franchi ce matin la barre des 8700 points. Porté par la baisse des prix du pétrole, les bons résultats des entreprises et l'espoir d'un accord entre les États-Unis et l'Iran pour ouvrir le détroit d'Ormuz. Mais les investisseurs restent prudents faute d'accords concrets. Les animaleries qui vendent encore des chiens ou des chats s'exposent désormais à des amendes pouvant atteindre 1500 euros par animal. Un décret publié aujourd'hui fixe les sanctions prévues par l'interdiction entrée en vigueur en 2024. L'objectif est de lutter contre les achats impulsifs et de renforcer la protection animale. Fin de ce flash, excellente fin de journée à tous.
3: Très belle fin de journée à l'écoute de Delta FM, votre radio en terre de Camargue. Tenez, si vous êtes à la recherche d'une idée de sortie pour ce soir ou les prochains soirs, je vous en donne une. C'est le Lunel Jazz Festival qui démarre sa 23e édition ce soir. Ça se poursuit vendredi et samedi avec tout gratuit. Déjà, c'est important de le noter. À partir de 19h, c'est le off sur la place des Caladons. Il y aura le Royal Brass Band. Et à 21h30, au parc Jean Hugo, le In avec le Julien Brunotto Quintet et un moment musical entre tradition et son actuel. Vendredi, pareil, place des Caladons, 19h, les Dixie Frogies, des Frenchies du Dixieland qui mettent donc à l'honneur le jazz originel de la Nouvelle-Orléans. Puis 21h30, au parc Jean Hugo, le Renaud Ginson Quintet avec sur scène le dernier trompettiste de Johnny Hallyday, entre autres. Pour le samedi, 19h, place des Caladons, les Hot Jazz Brothers et leur style Nouvelle-Orléans pour chauffer le public avant le final à 21h30 au parc Jean Hugo et les Macadam Farmers qui vont proposer des reprises décalées et inventives de tubes pop et rock avec une sauce barbecue de leur fabrication. Bref, de très beaux concerts du côté de Lunel, c'est jeudi, vendredi et samedi soir. Donc, place des Caladons, 19h pour le premier concert et parc Jean Hugo, 21h30 pour le deuxième.

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1: Bonjour à tous, un marin suisse de 55 ans sauvé après être tombé de son voilier. Ça s'est passé au large de la plage du Couchant de la Grande Motte. Il est resté 2 heures dans l'eau accroché à une bouée. Repéré par des vacanciers, c'est un jeune corésien de 20 ans qui a nagé jusqu'à lui avec un kayak gonflable pour le ramener en sécurité. Le voilier échoué sur un banc de sable a ensuite été récupéré par la SNSM. Le navigateur a été testé positif au cannabis, il a reçu une amende. Un gardois condamné ce mercredi par le tribunal correctionnel de Nîmes pour détention d'images pédopornographiques. Utilisateur du site Coco, cet homme avait été interpellé après la découverte de 4 fichiers compromettants sur son ordinateur lors d'une perquisition. Il a reconnu les faits, il écope de 2 ans de prison, dont 1 an avec sursis probatoire. Il était également inscrit au fichier des auteurs d'infractions sexuelles. Du protoxyde d'azote, des puffs, des cigarettes de contrebande découvertes dans une épicerie de Nîmes lors d'un contrôle administratif. Ça s'est passé mardi. Les policiers municipaux ont saisi 13 bonbonnes avec embout et ballon, des cigarettes cachées dans un aspirateur et des puffs. Une surveillance nocturne a ensuite révélé des ventes malgré l'interdiction d'ouverture entre 22h et 6h. La préfecture a bien sûr été alertée. À Lunel, la ville investit plus d'1 million d'euros dans les écoles pendant l'été. Les principaux travaux concernent les groupes scolaires Mario Roustan et Marie Curie avec des extensions de classe, des mises aux normes d'accessibilité, des améliorations du confort des élèves. D'autres établissements bénéficient aussi de rénovations, notamment des sanitaires, des équipements de climatisation et des protections contre les UV. Objectif bien sûr, préparer la rentrée dans les meilleures conditions. Et puis un mot de la Banque Alimentaire du Gard qui organise ce jeudi une nouvelle distribution gratuite de fruits et de légumes frais. Ça se passe dans le quartier du Mas de Mingue à Nîmes. Brugnons, champignons, poivrons, encore choux blancs seront proposés aux familles grâce aux dons de producteurs locaux. Le but est d'aider les ménages en difficulté tout en limitant le gaspillage. Distribution ouverte en fin de matinée dans les locaux donc de l'association de la Pléiade. Très bonne journée sur Delta FM.

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5: Chers auditeurs, bonjour. Bonjour Mélanie,
6: bonjour Tom,
5: chers collègues, bonjour. Sans plus tarder, aujourd'hui, nous vous proposons d'entrer tout de suite dans le monde enchanté d'une fable de Jean de La Fontaine.
7: Lui-même parlait ainsi de son travail. Écoutez, je le cite. « J'ai fait parler le loup et répondre l'agneau. J'ai passé plus avant. Les arbres et les plantes sont devenus chez moi créatures parlantes. Qui ne prendrait ceci pour un enchantement ?»
5: Encore une fois, avec Jean, nous allons nous trouver dans la nature. Dans cette fable-ci, nous allons marcher parmi le thym et la rosée. Le jour se lève à peine, c'est l'aurore.
8: Dans cette fable, il y a trois personnages. Comme son titre l'indique, voici maintenant, chers auditeurs, le chat, la belette et le petit lapin.
5: Du palais d'un jeune lapin, Dame Belette, un beau matin, s'embarra.
7: C'est une rusée.
5: Le maître étant absent, ce lui fut chose aisée. Elle porta chez lui ses pénates un jour qu'il était allé faire à l'aurore sa cour parmi le thym et la rosée.
9: Ça veut dire qu'elle s'installe chez lui pendant qu'il est sorti.
5: Oui, chut, je continue. Après qu'il eut brouté, trotté, fait tous ses tours, Jeannot Lapin retourne au souterrain séjour. La belette avait mis le nez à la fenêtre.
7: « Oh Dieu hospitalier, que vois-je ici paraître ?» dit l'animal chassé du paternel logis. « Oh là, madame la belette, que l'on déloge sans trompette ou je vais avertir tous les rats du pays !»
5: La dame au nez pointu répondit que la terre était ton premier occupant. C'était un beau sujet de guerre, qu'un logis ou lui-même, il n'entrait qu'en rampant. Et quand ce serait un royaume, je voudrais bien savoir, dit-elle, quelle loi on a pour toujours faire l'octroi.
9: Ça veut dire qu'elle demande quelle loi en en soi-disant fait pour toujours la propriété du lapin.
5: Oui, chut! Continue, Sarah.
8: Donc, quelle loi on a pour toujours fait l'octroi à Jean, fils ou neveu de Pierre ou de Guillaume, plutôt qu'à Paul, plutôt qu'à moi?
9: Jean Lapin allégua la coutume et l'usage. Ce sont, dit-il, leurs lois qui m'ont de ce logis rendu maître et seigneur et qui, de père en fils, l'ont de Pierre à Simon, puis à moi, Jean, transmis le premier occupant. Est-ce une loi plus sage?
5: Or bien, sans crier davantage, rapportons-nous, dit-elle à Ramina Grobis.
7: C'était un chat, vivant comme un dévot ermite. Un chat, faisant la chatte de mythe. Un saint homme de chat, bien fourré, gros et gras. Arbitre, expert sur tous les cas.
8: Jean Lapin pour juge l'agréé.
9: Ça veut dire que le lapin est d'accord pour que le chat juge si c'est lui qui a raison ou si c'est la belette?
10: Chut!
8: Je continue. Les voilà tous deux arrivés devant sa majesté fourrée.
11: C'est qui?
10: Le chat!
8: Grippe Minot leur dit.
7: Je croyais qu'il s'appelait Ramina Grobis.
5: Il a deux noms, Ramina Grobis et Grippe Minot.
8: Je continue?
10: Oui!
8: Je continue. Donc, le juge Ramina Grobis, Grippe Minot, enfin, c'est pareil, leur dit. Mes enfants, approchez, approchez. Je suis sourd, les ans sont la cause.
9: Ça veut dire qu'il est sourd parce qu'il est vieux?
7: L'un et l'autre approcha. Ne craignez nulle chose. Aussitôt qu'à portée, il vit les contestants. Grippe Minot, les bons apôtres, jetant des deux côtés la griffe en même temps.
9: Mille et plaideurs d'accord en croquant l'un et l'autre.
5: Ceci ressemble fort au débat qu'ont parfois les petits souverains se rapportant au roi.
8: Ouf! Nous sommes arrivés jusqu'au bout. Mais que se passe-t-il? Tu es triste, Erin?
5: J'ai de la peine pour le petit lapin qui se fait manger.
7: Et pas pour la belette?
9: Moi, j'adore les chats. Et franchement, ça m'a donné des idées, cette fable. Si j'en adopte un, je l'appellerai Raminagrobis ou Gripmino.
5: Et c'est tout ce que ça t'inspire, cette fable ?
9: Bien sûr que non ! Tous les auditeurs ont compris que Jean de La Fontaine adorait la rosée et le thym.
5: Chers auditeurs, relisez à l'occasion le chat, la belette et le petit lapin et méditez sur sa morale. Il nous semble, hélas, qu'elle est toujours d'actualité en 2026.
7: Nous devons rendre l'antenne. Il est 22h30. Bonsoir à tous. Nous nous retrouverons sans faute avec grand plaisir le mois prochain.
2: Merci d'avoir suivi notre émission. À bientôt et n'hésitez pas, lisez ou relisez Jean de La Fontaine. Avancez à petits pas dans la nature, à votre rythme. 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
1: Et celle qui a mis les yeux dans le Projo cette semaine, eh bien c'est Mélanie. Salut Mélanie.
2: Salut, bonjour à tous.
1: Alors tu es allée voir cette semaine de la Comédie Française.
2: Oui, et ben je te laisse dérouler le synopsis de ce film qui était plutôt très attendu.
1: Exactement, un film qui est sorti donc au cinéma le 22 juillet. Un film de 1h15, on peut quand même souligner la durée du film. Une comédie de Martin Darondo et Bertrand Huskla avec Pauline Clément, Laurence Tucker, Julien Frison. Une pléiade d'acteurs et qui sont d'ailleurs tous... de la Comédie Française.
2: Oui, c'est ça, exactement. La particularité, c'est que ce sont des acteurs de la Comédie Française.
1: Exactement. Et donc, au niveau du synopsis, eh bien, dans 3 heures, Nina dévoile sa première mise en scène à la Comédie Française. Mais dans l'agitation des dernières répétitions, rien ne se passe comme prévu. Retard, coup de stress, problèmes techniques et problèmes d'ego secouent la troupe. Pourtant, Nina n'a pas d'autre choix que d'aller jusqu'au bout, car s'il y a bien une règle d'or à la Comédie Française, c'est qu'on n'annule pas. Commence alors une course contre la montre pour sauver la représentation. Voilà. Au niveau des avis à Allociné, eh bien la presse et les spectateurs sont unanimes et pour le coup ont exactement la même note. Elle est de 4,1 sur 5, donc ce qui fait une très bonne note. Mélanie, que penses-tu de ce film ?
2: Alors du coup, c'est marrant parce que bah, là, en plus, c'est à chaud. Hein. Je sors juste de la salle de cinéma au moment où on enregistre. Mm-hmm. Et du coup, là, de réentendre le synopsis, bah, voilà, je me refais le film dans ma tête. Et non, franchement, ça va pas être très très long, mais j'ai passé un très bon moment. Un très bon moment de cinéma et de théâtre. Du coup, je suis pas forcément très branchée théâtre, mais ça permet de se plonger un peu dans cet univers. J'ai noté que c'était drôle, captivant, très bien joué, ça s'enchaîne bien, c'est rythmé, et que vous n'êtes pas au bout de vos surprises. Et j'ajoute que dans la salle, ça rigolait quand même bien régulièrement du comique de situation. Voilà, c'est une comédie dans le comique de situation et c'est ça qui est intéressant aussi parce que l'humour, ça peut être subjectif et là, pour le coup, c'est le genre d'humour qui peut marcher, je pense, avec tout le monde.
1: Est-ce qu'il y a peut-être des points négatifs que tu
2: trouverais à ce film ? Bah non, il n'y en a pas. Enfin, après, peut-être que ça me viendra à froid.
1: Oui, peut-être.
2: Mais pour le coup, non, je trouve qu'on passe un bon moment et puis le fait que, du coup, voilà, ça dure 1h15, c'est vrai que on n'a pas vraiment le temps de s'ennuyer. Et non, c'est un film qui a plutôt bien marché. Je crois qu'il a convaincu quand même la salle. Donc, je ne peux que le recommander.
1: Voilà, j'allais te demander si c'est un film que tu recommandes. Mais
2: carrément.
1: Ok, génial. Et si tu devais donner une note ?
2: Eh ben, je réfléchissais dans la voiture et j'étais autour des 4 aussi. Ouais.
1: Ok.
2: Un bon 4. Un bon gros 4.
1: Bon, et
2: voilà,
1: bah très bien.
2: Qui est un 4 plus que 4 moins.
1: Et Mélanie, tu n'es pas la seule à avoir mis les yeux dans le Projo. D'ailleurs, merci Mélanie pour ce retour sur le film de la comédie. Et on a également un auditeur de Delta FM, Thibaut, qui a profité d'une séance de Spider-Man Brand New Day, qui nous a fait un petit retour. Alors, Spider-Man Brand New Day est un film sorti le 29 juillet en salle, un film de 2h25 d'action, aventure, de Destin Daniel Gretton, avec Tom Holland et Zendaya notamment. C'est un tout nouveau jour pour Peter Parker dans un monde qui ne se souvient plus de lui. Il poursuit sans relâche sa lutte contre la criminalité. Mais le sentiment d'avoir été oublié par ses amis qui avancent désormais sans lui provoque un changement chez Peter qu'il n'est peut-être pas en mesure de contrôler. Et pourtant, c'est cette mutation qui pourrait être sa seule chance de s'opposer à un adversaire terrifiant, capable d'agir sans jamais être repéré et prêt à s'attaquer à la ville et à tous ses proches de Spider-Man. Car si le monde ne se souvient plus de Peter Parker, lui ne l'a pas oublié. Spider-Man Brand New Day, c'est donc au cinéma en ce moment, avec un avis de 3,2 sur 5 par la presse et de 4,2 par les spectateurs sur Allociné. Et donc on va écouter tout de suite l'avis de Thibaut.
3: Je pense que ce qui m'a le plus plu dans ce nouveau volet Spider-Man, c'est le nombre de références qu'il y a aux comics dans un premier temps et ensuite aux jeux Spider-Man, qui est sorti sur PlayStation il y a quelques années. Ce que j'ai le moins aimé, je pense, c'est le potentiel gâché des vilains présentés dans l'histoire. Chose qui arrive de plus en plus souvent, malheureusement, chez Marvel. Est-ce qu'il faut absolument voir les autres Spider-Man pour comprendre l'histoire ? Non. Mais il y a quand même énormément de références aux anciens films. Donc, c'est pas obligatoire, mais c'est quand même mieux. Je le recommande quand même. aux gens qui aiment Marvel et aux gens qui aiment Spider-Man, parce que ça reste quand même, selon moi, un bon film. Si je dois mettre une note, je pense que je mettrais 7 sur 10. Et comme d'habitude, faut rester jusqu'à la fin parce qu'il y a une scène post-générique.
1: Eh bien, merci Thibaut pour ce petit retour sur le film Spider-Man Brand New Day qui est actuellement disponible, projeté dans vos cinémas de proximité, donc le cinéma Vogue du Gros du Roi et le cinéma Marcel Pagnol à Aigues-Mortes. N'hésitez pas donc à profiter de la comédie française et Spider-Man pour eh bien profiter de ces séances.

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1: Et dans votre télé pour ce jeudi 6 août, je vous propose de retrouver un magazine. Il s'agit des trains pas comme les autres, direction le Monténégro. Quand on part au Monténégro sur la côte Adriatique, c'est pour les vacances, pour la plage, la montagne, les lacs et les jolis villages. Mais ce qui intéresse Philippe Googler, ce sont les trains évidemment. Ce qui est sûr, c'est que les trains au départ de la capitale, Podgorica, ont gardé une allure soviétique. Au programme de cet épisode, l'étrange monastère d'Ostrog, creusé dans la roche et suspendu au-dessus du vide, un improbable concours de sieste, le magnifique lac Skadar et Kotor, la cité des chats. Des trains pas comme les autres au Monténégro, donc à retrouver en inédit ce jeudi sur France 5. Également dans votre télé, on retrouve le film Le Jeu sur TF1. Sur France 2, un divertissement, Laurent Gérard, l'anniversaire événement. Sur France 3, on retrouve la série Tom et Lola. Sur M6, Cauchemar en cuisine à Sarlat la Canéda. Sur Arte, c'est la série Mum. Sur France 4, A3, on y va, magnifique film. Sur W9, c'est Y'a que la vérité qui compte. Sur TMC, le prime de Secret Story en direct. Sur TFX, on retrouve le film Double Zéro. Sur Gulli, la série The Middle. Sur C'est Star, c'est enquête sous haute tension, bagarre, trafic de stupéfiants, agression, 100 jours avec la police de Nice. Sur T18, on retrouve du cinéma, Liberté Oléron. Sur la chaîne TF1 Série Film, c'est la série Mademoiselle Holmes. Et on termine avec la chaîne Sister qui nous propose Tintin avec les aventures de Tintin au pays de l'or noir. Très bonne soirée télé avec Delta FM.
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0: Halsey avec Colors. Il est temps pour moi de vous laisser, de vous souhaiter de passer une excellente soirée. 18h, c'est l'info. Puis ensuite, c'est Christophe qui vous accompagne. Sourire, bonne humeur, sélection musicale des années 80 à nos jours. Bref, un très beau programme de 18 à 19h. Et moi, je vous dis à demain. Tout de suite, Juliette Manivasoa.
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2: L'essentiel de l'actualité, un nouveau cas d'antivirus a été détecté chez une personne franco-argentine ayant séjourné en France durant la deuxième quinzaine de juillet. Le patient est désormais isolé en Espagne avec sa famille. Les autorités françaises retracent son parcours et un groupe d'experts a été réuni. Sébastien Lecornu se rendra en Gironde le 17 août pour lancer la mission de reconstruction après les incendies. Cette mission, composée de 5 experts, doit aider les territoires sinistrés à se relever et à mieux se préparer aux futurs feux. Le parquet national antiterroriste ouvre une enquête après les menaces du FLNC Union des combattants contre les non-corses. Le groupe indépendiste armé a appelé les personnes venant s'installer sur l'île à rester chez elles, les menaçant de ne plus s'y sentir en sécurité. L'enquête porte notamment sur une association de malfaiteurs en lien avec une entreprise terroriste. Et puis un mot de sport, l'UEFA maintient la pression sur la FIFA. La Confédération européenne confirme son boycott des compétitions de l'instance mondiale dont les Coupes du Monde. Malgré l'abandon du projet d'ouverture à des investisseurs privés, elle estime que les garanties demandées n'ont pas été obtenues et dit avoir perdu confiance dans la présidence de Gianni Infantino.

Nous sommes le jeudi 6 août, bonjour, ce sont les années tubes en direct jusqu'à 19h. Merci à Mélanie que vous retrouverez dès demain pour le 16-18 à partir de 16h. Il fait chaud, il fait même très chaud, on va donc essayer de se rafraîchir notre mémoire musicale avec des tubes entre 1980 et 2010. Deux petites nouveautés quand même qui sont les coups de cœur de la semaine, le titre kitsch de ce jeudi, une exclue grâce au DJ producteur Wifin que je salue et que je remercie pour l'exclusivité du titre qu'il m'a envoyé. On l'attendait avec impatience, il lui a fallu attendre l'autorisation de la maison de disque. Cette exclue, c'est les Vous les femmes de Julio Iglesias dans une version revue et remixée qui sent bon l'été. Ce sera donc pour tout à l'heure. Nous rendrons également hommage au DJ Kalvinsky et à Tristan qui nous a quittés hier. Tristan qui avait envahi la bande FM en 88 avec bonne humeur ce matin. Bref, un programme musical chargé, varié, qui j'espère vous plaira. Mais pour démarrer, retour en fin 96 où l'on découvrait ce nouveau boys band avec un titre qui allait très très vite se retrouver deuxième des ventes en France. Quentin, Steven, Roman et Brian ont vendu plus de 500 000 exemplaires de ce tube. Vous voyez de qui je parle ? Voici le groupe Alliage pour démarrer les années tubes avec Baila. Belle fin de journée, vous êtes dans les années tubes.

Nous sommes le 12 septembre 2000 et sort le premier single de l'artiste qui atteindra très vite la 4e meilleure place du top 50. Un titre qui sera disque de platine avec plus de 600 000 ventes, 26 ans plus tard. Maman d'une petite Lily Rose et un nouveau mari, elle se produit avec ses musiciens aux quatre coins de la France cet été. Voici Evangélie avant de partir.

À l'instant, c'était Rihanna, acteur, auteur, compositeur et musicien. Il fête aujourd'hui ses 64 ans. Un joyeux anniversaire à Marc Lavoine, ici en duo avec Patrick Fiori pour son nouveau single qui s'appelle tout simplement Occupé. Marc Lavoine, Patrick Fiori sur Delta FM en vous souhaitant une belle fin de journée.

18h18, vous êtes dans les années tubes sur Delta FM, on est ensemble jusqu'à 19h. J'espère que vous passez un bon moment et qu'en tout cas que votre journée s'est bien déroulée. Voici une version signée une nouvelle fois par le DJ et producteur en vogue, je parle de Louis Finn. Titre remixé, l'original fait partie de l'album Des Branches, sorti en 84 et produit bien sûr par Michel Berger. Ce titre se classera 36e au top 50 en 85. Je parle de Calypso. Pas la meilleure vente pour France Gall, mais France Gall a tellement eu de tubes dans les années 80. C'est vrai que les années 80 ont été vraiment les années France Gall. On la retrouve ici avec ce titre revu et corrigé par Louis Finn, Calypso.

Hommage à Kavinsky, de son vrai nom, Vincent Bellorget était un DJ producteur de musique électro et acteur français, très connu pour son tube Night Call que l'on va retrouver ici avec Angèle. Il nous a quittés à 3 jours de ses 50 ans, c'était le 28 juillet dernier. Voici Kavinsky dans les années tubes, belle soirée.

Voici un tube de 1986 interprété par ce groupe pop français Dennis Twist, groupe éphémère qui était formé d'auteurs de bandes dessinées. Tu dis que tu l'aimes, c'est classé jusqu'à la 10e place du top 50 et s'est vendu pratiquement à 300 000 exemplaires. Dennis Twist sur Delta FM.

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4: Et le titre kitsch de ce jeudi est du groupe Phénoménal Club, Pedro va au Brésil. Le single fait suite à l'énorme succès du titre Il est vraiment phénoménal, sorti en 1997. Pedro va au Brésil a un marché moins fort, mais reste dans la lignée de Phénoménal Club. Festif, un peu beauf, devenant un peu ringue, mais bon, ça s'écoute et c'est festif. Allez, on écoute Phénoménal Club, Pedro va au Brésil. C'est le titre kitsch de cette semaine.

Il avait envahi les ondes de la bande FM en 1988 avec ce titre qui sent bon le tube et la bonne humeur. Il nous a quittés hier, au lendemain de ses 68 ans, d'un cancer foudroyant. Voici Tristan avec bonne humeur ce matin.

18h40, vous écoutez Delta FM. Il y a deux ans, bon entendeur avait déjà fait revivre le tube de Nicoletta Fiomaravilla. Le jour de la sortie du single, on vous présentait cette version qui est en passe de devenir un des tubes de l'été 2026, Mourir sur scène. Voici le duo Bon Entendeur sur Delta FM. Belle fin de journée et on l'écoute sans plus attendre.

À 18h43, voici le tube en 2001 qui a servi à Kylie Minogue de revenir sur le devant de la scène. Classé numéro 1 dans 40 pays, ce tube est souvent cité comme le titre phare de l'artiste. Il s'agit du single le plus vendu de Kylie Minogue.

À l'instant, c'était le nouveau single de Julien Les Bandous avec Ota. Le titre s'appelle « Dis-moi où ». À 18h49, je vous en ai parlé au début de l'émission. Voici en exclu la version revisitée et remixée de « Vous les femmes » de Julio Iglesias, signée par le DJ producteur Wiffin. Que l'on aime ou que l'on n'aime pas Julio, je trouve que cette version prend toute une autre tournure par rapport à l'original. Une version qui sent bon l'été. Wiffin, Julio Iglesias, vous les femmes.

Voici Mylène Farmer, c'est pour Pierre de Hier dans le Var. Mylène Farmer, c'est à qui le tour, extrait d'un album à venir, prévu le 30 octobre prochain.

À quelques minutes de 19h, voici le dernier titre des années tubes pour ce jeudi 6 août. J'espère que vous avez passé un bon moment musical. On se donne rendez-vous jeudi prochain dès 18h et en direct. À 19h, la synthèse de l'actualité. Demain matin à 7h, c'est Tom qui vous réveillera pour l'excellent matin. Demain dès 16h, ce sera Mélanie pour le 16-18. Passez une bonne fin de semaine, un excellent week-end. Je vous embrasse. À jeudi prochain, 18h.

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2: L'essentiel de l'actualité, un nouveau cas d'antivirus a été détecté chez une personne franco-argentine ayant séjourné en France durant la deuxième quinzaine de juillet. Le patient est désormais isolé en Espagne avec sa famille. Les autorités françaises retracent son parcours et un groupe d'experts a été réuni. Sébastien Lecornu se rendra en Gironde le 17 août pour lancer la mission de reconstruction après les incendies. Cette mission, composée de 5 experts, doit aider les territoires sinistrés à se relever et à mieux se préparer aux futurs feux. Le parquet national antiterroriste ouvre une enquête après les menaces du FLNC Union des combattants contre les non-corses. Le groupe indépendiste d'armée a appelé les personnes venant s'installer sur l'île à rester chez elles, les menaçant de ne plus s'y sentir en sécurité. L'enquête porte notamment sur une association de malfaiteurs en lien avec une entreprise terroriste. Et puis un mot de sport, l'UEFA maintient la pression sur la FIFA. La Confédération européenne confirme son boycott des compétitions de l'instance mondiale dont les Coupes du Monde. Malgré l'abandon du projet d'ouverture à des investisseurs privés, elle estime que les garanties demandées n'ont pas été obtenues et dit avoir perdu confiance dans la présidence de Gianni Infantino.

0: Bonjour Camille.
1: Bonjour Tom.
0: Alors on se retrouve pour la programmation du cinéma Marcel Pagnol pour ce mercredi 5, jeudi 6 et vendredi 7 août. Et à l'affiche, nous avons l'Odyssée.
1: L'Odyssée est une épopée mythique qui suit le retour d'Ulysse vers Ithaque après la guerre de Troie. Découvrez les exploits de l'homme aux mille ruses, de sa bataille à Troie, à l'affrontement avec le Cyclope, de sa rencontre avec Circé et la nymphe Calypso.
0: L'Odyssée, c'est donc à retrouver mercredi à 20h30, vendredi à 17h30 et également aussi avec une séance exceptionnelle jeudi à 21h30 en ciné plein air au pied des remparts sud. Eh bien, ne loupez pas cette séance exceptionnelle. En plus, c'est le dernier ciné plein air, alors il faut en profiter. Le tarif est de 4€ et vous pouvez directement prendre vos places auprès du cinéma ou sur le site internet cinéma-egg-morte.com. On continue avec la Pat' Patrouille Mission Dino.
1: Lorsqu'une mystérieuse tempête surprend leur navire, la Pat' Patrouille s'échoue sur une île tropicale encore inexplorée et peuplée de dinosaures. Ensemble, ils vont faire la rencontre de Rex pour une mission à haut risque.
0: La Pat' Patrouille, c'est donc Mission Dino, c'est mercredi à 16h, vendredi également à 16h et puis jeudi à 14h en séance Ciné Babies. On retrouve également Vaiana, la légende du bout du monde, mercredi à 14h, jeudi à 16h. Les Parfaits, Arnaque en famille, c'est jeudi à 20h. De la Comédie Française, jeudi 18h30 et vendredi 20h30. Le Passage, mercredi à 18h30. Et on retrouve également la séance Ciné Kids, comme chaque mercredi à 10h, avec Mon Premier Cinéma, avec les trois bricochons. La séance est toujours de 5€, aussi bien pour les plus petits que pour les plus grands. Et donc voilà, c'est donc mercredi à 10h. On n'oublie pas que vous pouvez retrouver le programme complet de ce mois d'août de votre cinéma sur le site cinéma-egg-morte.com. Merci beaucoup Camille.
1: Merci Tom, à bientôt.
0: À bientôt.
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2: Dans votre agenda de ce vendredi 7 août, le Gros du Roi donne rendez-vous aux amateurs de musique sur le parvis de l'ancien phare à partir de 21h30 pour une nouvelle soirée des Vendredis du Jazz en compagnie de la formation Jazz 500. Le groupe propose un concert diversifié et chaleureux, revisitant les grands standards du jazz des années 50 à 70, de la balade mélodique au swing bebop plus nerveux, en passant par des rythmes afro-cubains chaloupés et des touches de chansons françaises. Le répertoire invite à un voyage musical riche en nuances et en dynamisme. Le groupe Jazz 500 est à retrouver ce vendredi sur le parvis de l'ancien phare à 21h30. Également à Lunel, le parc Jean Hugo accueille à partir de 19h une soirée de prestige dans le cadre du Lunel Jazz Festival avec la venue exceptionnelle du trompettiste Renaud Janssen. Reconnu pour avoir été le dernier musicien à accompagner Johnny Hallyday, cet artiste virtuose a également collaboré avec de grandes figures telles que Véronique Sanson, Christophe Maé, Ibrahim Malouf, Grégory Porter ou encore Marcus Miller. Également aperçu sur les plateaux de télévision pour les Victoires de la Musique, Taratata ou The Voice, il partagera sa passion ardente et son énergie communicative à travers un parcours musical vaste et audacieux, tout en préparant la sortie de son nouvel album. Le trompettiste Renaud Janssen, il est à retrouver ce vendredi au Parc Jean-Hugo à Lunel à partir de 19h. Et pour finir à Castries, les arènes se transforment en salle de cinéma sous les étoiles dès 20h pour une soirée doublement rythmée. La première partie sera assurée par le collectif Le Baril avec sa pièce immersive La Boîte, une création originale tout public qui explore la musique électronique en mettant en parallèle ses rythmes, ses tempos et ses harmonies avec nos états d'âme, nos émotions et nos instants de sérénité. Et puis à la nuit tombée, à partir de 21h30, place à la projection du film à succès Barbie de Greta Gerwig. Derrière cette intention acidulé et son humour irrésistible, cette comédie éclatante détourne habilement une icône de la culture populaire pour questionner avec pertinence les injonctions de genre et les modèles de représentation des femmes dans notre société. La soirée de cinéma sous les étoiles s'est à retrouver donc à 20h aux arènes de Castries ce vendredi. Très bonne sortie avec Delta FM.
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1: 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Il est 1h.
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